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1: Bonjour à toutes et à tous, voici l'essentiel de l'actualité de ce mercredi 24 juin sur Radio Grand Lac. La France traverse toujours une vague de chaleur exceptionnelle. La nuit de lundi à mardi a été la plus chaude jamais enregistrée dans l'Hexagone depuis 1947, avec une moyenne de 21,6 degrés, battant le précédent record de 2019. Et les températures restent anormalement élevées ce matin. Plusieurs villes ont dépassé les 25 à 26 degrés dès le réveil, comme par exemple à Rennes, Poitiers ou Limoges. La situation reste critique sur l'entièreté du territoire. Plus de 50 départements sont en vigilance rouge canicule et une trentaine en orange. Au total, plus de 9 Français sur 10 sont concernés par ces fortes chaleurs. Lundi, un nouveau record a même été battu pour une après-midi la plus chaude jamais mesurée en France, avec une moyenne nationale proche de 38 degrés. Ces conditions extrêmes ont déjà des conséquences dramatiques. Plusieurs décès liés à la chaleur ont été signalés ces derniers jours, dont ceux de 2 enfants dans le Vaucluse, retrouvés dans une voiture, ainsi que plusieurs personnes âgées en Gironde. Les autorités appellent à la plus grande vigilance, notamment pour les personnes fragiles. Les établissements scolaires, d'ailleurs, continuent de s'adapter. Plus de 1300 écoles et collèges ont fermé en début de semaine. Malgré cela, les épreuves du baccalauréat sont maintenues dans la majorité des académies. À l'international, une commission d'enquête indépendante mandatée par l'Organisation des Nations Unies accuse Israël de cibler des enfants dans la bande de Gaza et évoque à nouveau l'hypothèse d'un génocide en cours. Des accusations fermement rejetées par les autorités israéliennes qui dénoncent un rapport biaisé. Retour en France où le garde des Sceaux, Gérald Darmanin, annonce un vaste plan de modernisation du ministère de la Justice. Il promet un choc numérique avec l'objectif du zéro papier d'ici 6 mois, grâce notamment à la numérisation et à l'intelligence artificielle dans les juridictions. Sur le plan législatif, le gouvernement prépare également un projet de loi élargi de lutte contre le racisme et l'antisémitisme. Le texte doit être présenté en Conseil des ministres le 9 juillet prochain, avant un examen au Parlement à la rentrée. Et puis côté santé, les cancers et les maladies cardiovasculaires restent les premières causes de mortalité en France, représentant près de la moitié des décès en 2024. Les maladies respiratoires poursuivent quant à elles leur progression.
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1: À Chambéry, l'affaire judiciaire liée à la Cité des Arts continue de faire réagir. Un professeur de musique, déjà révoqué fin 2025, a été mis en examen pour corruption de mineurs et placé en détention provisoire. Il est soupçonné d'avoir sollicité des contenus à caractère sexuel auprès de plusieurs élèves sur une période comprise entre 2013 et 2024. Le suspect conteste les faits. L'enquête confiée à la police judiciaire de Savoie se poursuit sous l'autorité d'un juge d'instruction. Toujours à Chambéry, la gestion de la canicule a fortement impacté le fonctionnement des écoles. Plusieurs établissements ont dû fermer leurs portes l'après-midi ces derniers jours en raison de fortes chaleurs. Un dispositif d'accueil a été mis en place pour les familles, notamment dans une salle climatisée au Scarabée. Mais l'organisation a suscité des critiques de parents qui pointent un manque d'anticipation. La municipalité, quant à elle, évoque des décisions prises dans l'urgence pour protéger les enfants et le personnel. En Savoie, retour sur une affaire de trafic de stupéfiants jugée récemment à Chambéry. 3 hommes ont été condamnés pour avoir organisé un réseau de vente de cocaïne dans l'avant-pays savoyard, à Yenne. Le principal mis en cause écope de 4 ans de prison ferme. Son bras droit a été condamné à 3 ans de prison, dont une partie aménageable. Un 3e homme a été partiellement relaxé, mais condamné pour une infraction connexe. Dans un registre plus insolite, la caisse d'allocation familiale de Savoie a reconnu une erreur informatique majeure. Un habitant de Notre-Dame-des-Millières avait reçu un courrier lui réclamant plus d'1 million d'euros. Une somme totalement erronée, corrigée depuis. L'organisme a présenté ses excuses et assure que l'incident est isolé. Et puis à Aix-les-Bains, le festival Musilac fait déjà parler de lui pour 2027. Le DJ français David Guetta y donnera un concert exceptionnel, l'un des seuls prévus en France cette année-là. Une annonce très anticipée qui confirme l'ambition du festival sur l'esplanade du lac. Et on termine avec votre agenda local sur Radio Grand Lac ce vendredi et ce samedi. Plusieurs rendez-vous solidaires et culturels sont au programme dans le bassin aixois et en Savoie. À Trévignan, par exemple, l'association Equiloisirs organise les feux de la Saint-Jean ce samedi dès 18h30 au 1432 route du Revard, au siège de l'association. Au programme, un concert de corses de chasse assuré par les Échos du Vivier, suivi d'une soirée dansante années 80 avec un DJ. L'entrée est libre et les bénéfices seront reversés à une association qui accompagne les enfants en situation de handicap ou atteints d'autisme. À l'art à voir, le Lions Club propose également un vide dressing solidaire samedi de 9h à 18h. Ce sera du côté de la maison, 718 rue des Belles Donnes. Vêtements, chaussures et accessoires seront proposés à la vente au profit de l'Institut du Sein de Savoie et une buvette sera ouverte sur place. Côté musique, direction Grésy-sur-Aix avec le concert de la chorale Terre Psychore. Ce sera ce samedi à 20h à l'église du village. L'entrée est à 12€ et c'est gratuit pour les moins de 15 ans. Billetterie directement sur place. Et puis à Chambéry et Montmélian, deux concerts solidaires au profit des enfants orphelins d'Ukraine auront lieu ce week-end. Vendredi 26 juin à partir de 20h à l'église de Montmélian, puis samedi à partir de 20h à l'église Notre-Dame de Chambéry. Le trio ukrainien Oxamit se produira aux côtés de chorales locales. Le tarif unique est à 15€ et c'est gratuit pour les moins de 12 ans. Réservation possible via Eloasso en office de tourisme ou directement sur place avant le spectacle.
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1: Pour cette journée de mercredi, la canicule s'éternise et devient très éprouvante sur les pays de Savoie avec quelques orages pouvant déborder des reliefs en fin de journée, mais rien n'est vraiment sûr. Côté mercure, ça s'envole et c'est quasi exceptionnel, hein, 23 degrés partout autour du lac du Bourget et jusqu'à 38, voire même localement 40 à 41 degrés, notamment dans l'agglomération chambérienne et dans le pays aixois. Face à ces fortes chaleurs, hein, on vous recommande quand même de bien vous hydrater, de rester le plus possible au frais et de prendre régulièrement des nouvelles des personnes fragiles autour de vous. Voilà donc pour vos prévisions météo. Je vous souhaite tout de même un excellent mercredi à l'écoute du Grand Bain de la vie locale.

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1: Bonjour à toutes et à tous, voici l'essentiel de l'actualité de ce mercredi 24 juin sur Radio Grand Lac. La France traverse toujours une vague de chaleur exceptionnelle. La nuit de lundi à mardi a été la plus chaude jamais enregistrée dans l'Hexagone depuis 1947, avec une moyenne de 21,6 degrés, battant le précédent record de 2019. Et les températures restent anormalement élevées ce matin. Plusieurs villes ont dépassé les 25 à 26 degrés dès le réveil, comme par exemple à Rennes, Poitiers ou Limoges. La situation reste critique sur l'entièreté du territoire. Plus de 50 départements sont en vigilance rouge canicule et une trentaine en orange. Au total, plus de 9 Français sur 10 sont concernés par ces fortes chaleurs. Lundi, un nouveau record a même été battu pour une après-midi la plus chaude jamais mesurée en France, avec une moyenne nationale proche de 38 degrés. Ces conditions extrêmes ont déjà des conséquences dramatiques. Plusieurs décès liés à la chaleur ont été signalés ces derniers jours, dont ceux de 2 enfants dans le Vaucluse, retrouvés dans une voiture, ainsi que plusieurs personnes âgées en Gironde. Les autorités appellent à la plus grande vigilance, notamment pour les personnes fragiles. Les établissements scolaires, d'ailleurs, continuent de s'adapter. Plus de 1300 écoles et collèges ont fermé en début de semaine. Malgré cela, les épreuves du baccalauréat sont maintenues dans la majorité des académies. À l'international, une commission d'enquête indépendante mandatée par l'Organisation des Nations Unies accuse Israël de cibler des enfants dans la bande de Gaza et évoque à nouveau l'hypothèse d'un génocide en cours. Des accusations fermement rejetées par les autorités israéliennes qui dénoncent un rapport biaisé. Retour en France où le garde des Sceaux Gérald Darmanin annonce un vaste plan de modernisation du ministère de la Justice. Il promet un choc numérique avec l'objectif du zéro papier d'ici 6 mois, grâce notamment à la numérisation et à l'intelligence artificielle dans les juridictions. Sur le plan législatif, le gouvernement prépare également un projet de loi élargi de lutte contre le racisme et l'antisémitisme. Le texte doit être présenté en Conseil des ministres le 9 juillet prochain, avant un examen au Parlement à la rentrée. Et puis côté santé, les cancers et les maladies cardiovasculaires restent les premières causes de mortalité en France, représentant près de la moitié des décès en 2024. Les maladies respiratoires poursuivent quant à elles leur progression.
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1: À Chambéry, l'affaire judiciaire liée à la Cité des Arts continue de faire réagir. Un professeur de musique, déjà révoqué fin 2025, a été mis en examen pour corruption de mineurs et placé en détention provisoire. Il est soupçonné d'avoir sollicité des contenus à caractère sexuel auprès de plusieurs élèves sur une période comprise entre 2013 et 2024. Le suspect conteste les faits. L'enquête confiée à la police judiciaire de Savoie se poursuit sous l'autorité d'un juge d'instruction. Toujours à Chambéry, la gestion de la canicule a fortement impacté le fonctionnement des écoles. Plusieurs établissements ont dû fermer leurs portes l'après-midi ces derniers jours en raison de fortes chaleurs. Un dispositif d'accueil a été mis en place pour les familles, notamment dans une salle climatisée au Scarabée. Mais l'organisation a suscité des critiques de parents qui pointent un manque d'anticipation. La municipalité, quant à elle, évoque des décisions prises dans l'urgence pour protéger les enfants et le personnel. En Savoie, retour sur une affaire de trafic de stupéfiants jugée récemment à Chambéry. 3 hommes ont été condamnés pour avoir organisé un réseau de vente de cocaïne dans l'avant-pays savoyard, à Yenne. Le principal mis en cause écope de 4 ans de prison ferme. Son bras droit a été condamné à 3 ans de prison, dont une partie aménageable. Un 3e homme a été partiellement relaxé, mais condamné pour une infraction connexe. Dans un registre plus insolite, la caisse d'allocation familiale de Savoie a reconnu une erreur informatique majeure. Un habitant de Notre-Dame-des-Millières avait reçu un courrier lui réclamant plus d'1 million d'euros. Une somme totalement erronée, corrigée depuis. L'organisme a présenté ses excuses et assure que l'incident est isolé. Et puis à Aix-les-Bains, le festival Musilac fait déjà parler de lui pour 2027. Le DJ français David Guetta y donnera un concert exceptionnel, l'un des seuls prévus en France cette année-là. Une annonce très anticipée qui confirme l'ambition du festival sur l'esplanade du lac. Et on termine avec votre agenda local sur Radio Grand Lac ce vendredi et ce samedi. Plusieurs rendez-vous solidaires et culturels sont au programme dans le bassin aixois et en Savoie. À Trévignin, par exemple, l'association Equiloisirs organise organise les feux de la Saint-Jean ce samedi dès 18h30 au 1432 route du Revard, au siège de l'association. Au programme, un concert de corse de chasse assuré par les Échos du Vivier, suivi d'une soirée dansante années 80 avec un DJ. L'entrée est libre et les bénéfices seront reversés à une association qui accompagne les enfants en situation de handicap ou atteint d'autisme. À l'art à voir, le Lions Club propose également un vide dressing solidaire samedi de 9h à 18h. Ce sera du côté de la maison, 718 rue des Belles Donnes. Vêtements, chaussures et accessoires seront proposés à la vente au profit de l'Institut du Sein de Savoie et une buvette sera ouverte sur place. Côté musique, direction Grésy-sur-Aix avec le concert de la chorale Terpsichore. Ce sera ce samedi à 20h à l'église du village. L'entrée est à 12€ et c'est gratuit pour les moins de 15 ans. Billetterie directement sur place. Et puis à Chambéry et Montmélian, deux concerts solidaires au profit des enfants orphelins d'Ukraine auront lieu ce week-end. Vendredi 26 juin à partir de 20h à l'église de Montmélian, puis samedi à partir de 20h à l'église Notre-Dame de Chambéry. Le trio ukrainien Oxamit se produira aux côtés de chorales locales. Le tarif unique est à 15€ et c'est gratuit pour les moins de 12 ans. Réservation possible via Eloasso en office de tourisme ou directement sur place avant le spectacle.
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1: Pour cette journée de mercredi, la canicule s'éternise et devient très éprouvante sur les pays de Savoie avec quelques orages pouvant déborder des reliefs en fin de journée, mais rien n'est vraiment sûr. Côté mercure, ça s'envole et c'est quasi exceptionnel, hein. 23 degrés partout autour du lac du Bourget et jusqu'à 38, voire même localement 40 à 41 degrés, notamment dans l'agglomération chambérienne et dans le pays aixois. Face à ces fortes chaleurs, hein, on vous recommande quand même de bien vous hydrater, de rester le plus possible au frais et de prendre régulièrement des nouvelles des personnes fragiles autour de vous. Voilà donc pour vos prévisions météo. Je vous souhaite tout de même un excellent mercredi à l'écoute du Grand Bain de la vie locale.
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1: Bonjour à toutes et à tous, voici l'essentiel de l'actualité de ce mercredi 24 juin sur Radio Grand Lac. La France traverse toujours une vague de chaleur exceptionnelle. La nuit de lundi à mardi a été la plus chaude jamais enregistrée dans l'Hexagone depuis 1947, avec une moyenne de 21,6 degrés, battant le précédent record de 2019. Et les températures restent anormalement élevées ce matin. Plusieurs villes ont dépassé les 25 à 26 degrés dès le réveil, comme par exemple à Rennes, Poitiers ou Limoges. La situation reste critique sur l'entièreté du territoire. Plus de 50 départements sont en vigilance rouge canicule et une trentaine en orange. Au total, plus de 9 Français sur 10 sont concernés par ces fortes chaleurs. Lundi, un nouveau record a même été battu pour une après-midi la plus chaude jamais mesurée en France, avec une moyenne nationale proche de 38 degrés. Ces conditions extrêmes ont déjà des conséquences dramatiques. Plusieurs décès liés à la chaleur ont été signalés ces derniers jours, dont ceux de 2 enfants dans le Vaucluse, retrouvés dans une voiture, ainsi que plusieurs personnes âgées en Gironde. Les autorités appellent à la plus grande vigilance, notamment pour les personnes fragiles. Les établissements scolaires, d'ailleurs, continuent de s'adapter. Plus de 1300 écoles et collèges ont fermé en début de semaine. Malgré cela, les épreuves du baccalauréat sont maintenues dans la majorité des académies. À l'international, une commission d'enquête indépendante mandatée par l'Organisation des Nations Unies accuse Israël de cibler des enfants dans la bande de Gaza et évoque à nouveau l'hypothèse d'un génocide en cours. Des accusations fermement rejetées par les autorités israéliennes qui dénoncent un rapport biaisé. Retour en France où le garde des Sceaux, Gérald Darmanin, annonce un vaste plan de modernisation du ministère de la Justice. Il promet un choc numérique avec l'objectif du zéro papier d'ici 6 mois, grâce notamment à la numérisation et à l'intelligence artificielle dans les juridictions. Sur le plan législatif, le gouvernement prépare également un projet de loi élargi de lutte contre le racisme et l'antisémitisme. Le texte doit être présenté en Conseil des ministres le 9 juillet prochain, avant un examen au Parlement à la rentrée. Et puis côté santé, les cancers et les maladies cardiovasculaires restent les premières causes de mortalité en France, représentant près de la moitié des décès en 2024. Les maladies respiratoires poursuivent quant à elles leur progression.
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1: À Chambéry, l'affaire judiciaire liée à la Cité des Arts continue de faire réagir. Un professeur de musique, déjà révoqué fin 2025, a été mis en examen pour corruption de mineurs et placé en détention provisoire. Il est soupçonné d'avoir sollicité des contenus à caractère sexuel auprès de plusieurs élèves sur une période comprise entre 2013 et 2024. Le suspect conteste les faits. L'enquête confiée à la police judiciaire de Savoie se poursuit sous l'autorité d'un juge d'instruction. Toujours à Chambéry, la gestion de la canicule a fortement impacté le fonctionnement des écoles. Plusieurs établissements ont dû fermer leurs portes l'après-midi ces derniers jours en raison de fortes chaleurs. Un dispositif d'accueil a été mis en place pour les familles, notamment dans une salle climatisée au Scarabée. Mais l'organisation a suscité des critiques de parents qui pointent un manque d'anticipation. La municipalité, quant à elle, évoque des décisions prises dans l'urgence pour protéger les enfants et le personnel. En Savoie, retour sur une affaire de trafic de stupéfiants jugée récemment à Chambéry. 3 hommes ont été condamnés pour avoir organisé un réseau de vente de cocaïne dans l'avant-pays savoyard, à Yenne. Le principal mis en cause écope de 4 ans de prison ferme. Son bras droit a été condamné à 3 ans de prison, dont une partie aménageable. Un 3e homme a été partiellement relaxé, mais condamné pour une infraction connexe. Dans un registre plus insolite, la caisse d'allocation familiale de Savoie a reconnu une erreur informatique majeure. Un habitant de Notre-Dame-des-Millières avait reçu un courrier lui réclamant plus d'1 million d'euros. Une somme totalement erronée, corrigée depuis. L'organisme a présenté ses excuses et assure que l'incident est isolé. Et puis à Aix-les-Bains, le festival Musilac fait déjà parler de lui pour 2027. Le DJ français David Guetta y donnera un concert exceptionnel, l'un des seuls prévus en France cette année-là. Une annonce très anticipée qui confirme l'ambition du festival sur l'esplanade du lac. Et on termine avec votre agenda local sur Radio Grand Lac ce vendredi et ce samedi. Plusieurs rendez-vous solidaires et culturels sont au programme dans le bassin aixois et en Savoie. À Trévignan, par exemple, l'association Equiloisirs organise les feux de la Saint-Jean ce samedi dès 18h30 au 1432 route du Revard, au siège de l'association. Au programme, un concert de corse de chasse assuré par les Échos du Vivier, suivi d'une soirée dansante années 80 avec un DJ. L'entrée est libre et les bénéfices seront reversés à une association qui accompagne les enfants en situation de handicap ou atteint d'autisme. À l'art à voir, le Lions Club propose également un vide dressing solidaire samedi de 9h à 18h. Ce sera du côté de la maison, 718 rue des Belles Donnes. Vêtements, chaussures et accessoires seront proposés à la vente au profit de l'Institut du Sein de Savoie et une buvette sera ouverte sur place. Côté musique, direction Grésy-sur-Aix avec le concert de la chorale Terre Psychore. Ce sera ce samedi à 20h à l'église du village. L'entrée est à 12€ et c'est gratuit pour les moins de 15 ans. Billetterie directement sur place. Et puis à Chambéry et Montmélian, deux concerts solidaires au profit des enfants orphelins d'Ukraine auront lieu ce week-end. Vendredi 26 juin à partir de 20h à l'église de Montmélian, puis samedi à partir de 20h à l'église Notre-Dame de Chambéry. Le trio ukrainien Oksamit se produira aux côtés de chorales locales. Le tarif unique est à 15€ et c'est gratuit pour les moins de 12 ans. Réservation possible via Eloasso en office de tourisme ou directement sur place avant le spectacle.
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1: Pour cette journée de mercredi, la canicule s'éternise et devient très éprouvante sur les pays de Savoie avec quelques orages pouvant déborder des reliefs en fin de journée, mais rien n'est vraiment sûr. Côté mercure, ça s'envole et c'est quasi exceptionnel, hein, 23 degrés partout autour du lac du Bourget et jusqu'à 38, voire même localement 40 à 41 degrés, notamment dans l'agglomération chambérienne et dans le pays aixois. Face à ces fortes chaleurs, hein, on vous recommande quand même de bien vous hydrater, de rester le plus possible au frais et de prendre régulièrement des nouvelles des personnes fragiles autour de vous. Voilà donc pour vos prévisions météo, je vous souhaite tout de même un excellent mercredi à l'écoute du Grand Bain de la vie locale.
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1: Il est l'heure de votre horoscope en ce mercredi 24 juin sur Radio Grand Lac et nous débutons avec les béliers. Une opportunité intéressante pourrait se présenter au travail ou dans un projet personnel. Faites confiance à votre instinct, mais évitez les décisions précipitées. Les taureaux, la journée favorise les échanges sincères et les rapprochements. Un conseil avisé pourrait vous aider à y voir plus clair sur une situation qui traîne. Les Gémeaux, votre énergie communicative attire les bonnes personnes au bon moment. Profitez-en pour faire avancer un dossier ou exprimer une idée qui vous tient à cœur. Les Cancers, vous ressentirez le besoin de ralentir pour mieux écouter vos émotions. Accordez-vous un moment de calme afin de retrouver votre équilibre. Les Lions, votre charisme est en hausse et les regards se tournent naturellement vers vous. Une belle reconnaissance pourrait venir récompenser vos efforts récents. Les Vierges, l'organisation sera votre meilleur allié aujourd'hui. En mettant de l'ordre dans vos priorités, vous gagnerez en efficacité et en sérénité. Les Balances, les relations sont au premier plan et favorisent les belles rencontres. Une discussion constructive pourrait apaiser une tension récente. Les Scorpions, votre détermination vous permet de franchir une étape importante. Gardez toutefois une certaine souplesse face aux imprévus. Les Sagittaires, l'envie d'évasion ou de nouveauté se fait sentir. Une proposition inattendue pourrait apporter un vent de fraîcheur dans votre quotidien. Les Capricornes, les efforts constants commencent à porter leurs fruits. Prenez le temps d'apprécier vos avancées avant de viser l'étape suivante. Les Verseaux, votre créativité est particulièrement inspirée aujourd'hui. Osez partager vos idées, elles pourraient séduire bien au-delà de vos attentes. Et nous terminons avec nos amis les Poissons. L'intuition sera votre meilleur guide dans vos choix. Une bonne nouvelle ou un signe encourageant pourrait illuminer votre journée.
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1: Très bon mercredi, merci d'être à l'écoute de Radio Grand Lac. C'est l'heure de votre question du jour et ce matin nous parlons musique. Quelle chanteuse n'a besoin de personne d'après le titre d'une chanson datant de 1972 ? Réponse A, France Gall. Réponse B, Brigitte Bardot. Réponse C, Nicoletta. Ou réponse D, Véronique Sanson. Vous pouvez dès à présent jouer avec nous sur la page Facebook de Radio Grand Lac en message privé en nous envoyant ABC ou D tout simplement. La bonne réponse, elle arrivera juste après notre chanson du jour, évidemment. Mais avant, voici votre éphéméride.
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1: En ce mercredi 24 juin, bonne fête aux Jean ainsi qu'aux Baptiste, Yvan, Jack, John, Johnny, Yann et Yannick. Votre dicton du jour, si Saint-Jean manque sa vantée, celle de Saint-Pierre ne sera pas volée. Du côté de votre chanson du jour, on remonte le temps au lundi 24 juin 2002. Ce jour-là, Marlène Duval et Phil Barnet étaient au sommet des charts français avec leur tube Un enfant de toi et c'est pour ça qu'on va se l'écouter ce matin dans le grand bain de la vie locale. Restez bien avec nous puisque juste après on va se faire la réponse à notre question du jour.

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1: Un enfant de toi, Marlène Duval et Phil Barnet à l'instant sur les bonnes ondes de Radio Grand Lac. Merci d'être avec nous en ce mercredi. J'espère que tout va bien pour vous, hein, tout simplement. On est de retour pour la réponse à notre question du jour qui, je rappelle, est une question musique ce matin. Quelle chanteuse n'a besoin de personne d'après le titre d'une chanson datant de 1972 ? Réponse A, France Gall. Réponse B, Brigitte Bardot. Réponse C, Nicoletta. Ou réponse D, Véronique Sanson. Eh bien, évidemment, la bonne réponse est la réponse D, Véronique Sanson. Et c'est un joli 58% quand même de bonnes réponses ce matin. Un grand bravo à vous toutes et vous tous. Et pour les petites explications, Besoin de personne est un tube composé, écrit et chanté par Véronique Sanson pour son premier album, datant donc de 1972. À noter que Brigitte Bardot n'a également besoin de personne en Harley Davidson, mais cette fois-ci c'était en 1967. Voilà donc le petit piège. Et oui, je sais, je suis méchant parfois. Voilà donc pour votre question du jour. On se retrouvera demain jeudi pour de toutes nouvelles aventures culturelles sur le grand bain de la vie locale. Je vous dis à demain, bye bye.
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1: Bonjour à toutes et à tous, voici l'essentiel de l'actualité de ce mercredi 24 juin sur Radio Grand Lac. La France traverse toujours une vague de chaleur exceptionnelle. La nuit de lundi à mardi a été la plus chaude jamais enregistrée dans l'Hexagone depuis 1947, avec une moyenne de 21,6 degrés, battant le précédent record de 2019. Et les températures restent anormalement élevées ce matin. Plusieurs villes ont dépassé les 25 à 26 degrés dès le réveil, comme par exemple à Rennes, Poitiers ou Limoges. La situation reste critique sur l'entièreté du territoire. Plus de 50 départements sont en vigilance rouge canicule et une trentaine en orange. Au total, plus de 9 Français sur 10 sont concernés par ces fortes chaleurs. Lundi, un nouveau record a même été battu pour une après-midi la plus chaude jamais mesurée en France, avec une moyenne nationale proche de 38 degrés. Ces conditions extrêmes ont déjà des conséquences dramatiques. Plusieurs décès liés à la chaleur ont été signalés ces derniers jours, dont ceux de 2 enfants dans le Vaucluse, retrouvés dans une voiture, ainsi que plusieurs personnes âgées en Gironde. Les autorités appellent à la plus grande vigilance, notamment pour les personnes fragiles. Les établissements scolaires, d'ailleurs, continuent de s'adapter. Plus de 1300 écoles et collèges ont fermé en début de semaine. Malgré cela, les épreuves du baccalauréat sont maintenues dans la majorité des académies. À l'international, une commission d'enquête indépendante mandatée par l'Organisation des Nations Unies accuse Israël de cibler des enfants dans la bande de Gaza et évoque à nouveau l'hypothèse d'un génocide en cours. Des accusations fermement rejetées par les autorités israéliennes qui dénoncent un rapport biaisé. Retour en France où le garde des Sceaux Gérald Darmanin annonce un vaste plan de modernisation du ministère de la Justice. Il promet un choc numérique avec l'objectif du zéro papier d'ici 6 mois, grâce notamment à la numérisation et à l'intelligence artificielle dans les juridictions. Sur le plan législatif, le gouvernement prépare également un projet de loi élargi de lutte contre le racisme et l'antisémitisme. Le texte doit être présenté en Conseil des ministres le 9 juillet prochain, avant un examen au Parlement à la rentrée. Et puis côté santé, les cancers et les maladies cardiovasculaires restent les premières causes de mortalité en France, représentant près de la moitié des décès en 2024. Les maladies respiratoires poursuivent quant à elles leur progression.
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1: À Chambéry, l'affaire judiciaire liée à la Cité des Arts continue de faire réagir. Un professeur de musique, déjà révoqué fin 2025, a été mis en examen pour corruption de mineurs et placé en détention provisoire. Il est soupçonné d'avoir sollicité des contenus à caractère sexuel auprès de plusieurs élèves sur une période comprise entre 2013 et 2024. Le suspect conteste les faits. L'enquête confiée à la police judiciaire de Savoie se poursuit sous l'autorité d'un juge d'instruction. Toujours à Chambéry, la gestion de la canicule a fortement impacté le fonctionnement des écoles. Plusieurs établissements ont dû fermer leurs portes l'après-midi ces derniers jours en raison de fortes chaleurs. Un dispositif d'accueil a été mis en place pour les familles, notamment dans une salle climatisée au Scarabée. Mais l'organisation a suscité des critiques de parents qui pointent un manque d'anticipation. La municipalité, quant à elle, évoque des décisions prises dans l'urgence pour protéger les enfants et le personnel. En Savoie, retour sur une affaire de trafic de stupéfiants jugée récemment à Chambéry. 3 hommes ont été condamnés pour avoir organisé un réseau de vente de cocaïne dans l'avant-pays savoyard, à Yenne. Le principal mis en cause écope de 4 ans de prison ferme. Son bras droit a été condamné à 3 ans de prison, dont une partie aménageable. Un 3e homme a été partiellement relaxé, mais condamné pour une infraction connexe. Dans un registre plus insolite, la caisse d'allocation familiale de Savoie a reconnu une erreur informatique majeure. Un habitant de Notre-Dame-des-Millières avait reçu un courrier lui réclamant plus d'1 million d'euros. Une somme totalement erronée, corrigée depuis. L'organisme a présenté ses excuses et assure que l'incident est isolé. Et puis à Aix-les-Bains, le festival Musilac fait déjà parler de lui pour 2027. Le DJ français David Guetta y donnera un concert exceptionnel, l'un des seuls prévus en France cette année-là. Une annonce très anticipée qui confirme l'ambition du festival sur l'esplanade du lac. Et on termine avec votre agenda local sur Radio Grand Lac ce vendredi et ce samedi. Plusieurs rendez-vous solidaires et culturels sont au programme dans le bassin aixois et en Savoie. À Trévignan, par exemple, l'association Equiloisirs organise les feux de la Saint-Jean ce samedi dès 18h30 au 1432 route du Revard, au siège de l'association. Au programme, un concert de corse de chasse assuré par les Échos du Vivier, suivi d'une soirée dansante années 80 avec un DJ. L'entrée est libre et les bénéfices seront reversés à une association qui accompagne les enfants en situation de handicap ou atteint d'autisme. À l'art à voir, le Lions Club propose également un vide dressing solidaire samedi de 9h à 18h. Ce sera du côté de la maison, 718 rue des Belles Donnes. Vêtements, chaussures et accessoires seront proposés à la vente au profit de l'Institut du Sein de Savoie et une buvette sera ouverte sur place. Côté musique, direction Grésy-sur-Aix avec le concert de la chorale Terpsichore. Ce sera ce samedi à 20h à l'église du village. L'entrée est à 12€ et c'est gratuit pour les moins de 15 ans. Billetterie directement sur place. Et puis à Chambéry et Montmélian, deux concerts solidaires au profit des enfants orphelins d'Ukraine auront lieu ce week-end. Vendredi 26 juin à partir de 20h à l'église de Montmélian, puis samedi à partir de 20h à l'église Notre-Dame de Chambéry. Le trio ukrainien Oksamit se produira aux côtés de chorales locales. Le tarif unique est à 15€ et c'est gratuit pour les moins de 12 ans. Réservation possible via Eloasso en office de tourisme ou directement sur place avant le spectacle.
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1: Pour cette journée de mercredi, la canicule s'éternise et devient très éprouvante sur les pays de Savoie avec quelques orages pouvant déborder des reliefs en fin de journée, mais rien n'est vraiment sûr. Côté mercure, ça s'envole et c'est quasi exceptionnel, hein, 23 degrés partout autour du lac du Bourget et jusqu'à 38, voire même localement 40 à 41 degrés, notamment dans l'agglomération chambérienne et dans le pays aixois. Face à ces fortes chaleurs, hein, on vous recommande quand même de bien vous hydrater, de rester le plus possible au frais et de prendre régulièrement des nouvelles des personnes fragiles autour de vous. Voilà donc pour vos prévisions météo, je vous souhaite tout de même un excellent mercredi à l'écoute du Grand Bain de la vie locale.
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1: Bonjour à toutes et à tous, voici l'essentiel de l'actualité de ce mercredi 24 juin sur Radio Grand Lac. La France traverse toujours une vague de chaleur exceptionnelle. La nuit de lundi à mardi a été la plus chaude jamais enregistrée dans l'Hexagone depuis 1947, avec une moyenne de 21,6 degrés, battant le précédent record de 2019. Et les températures restent anormalement élevées ce matin. Plusieurs villes ont dépassé les 25 à 26 degrés dès le réveil, comme par exemple à Rennes, Poitiers ou Limoges. La situation reste critique sur l'entièreté du territoire. Plus de 50 départements sont en vigilance rouge canicule et une trentaine en orange. Au total, plus de 9 Français sur 10 sont concernés par ces fortes chaleurs. Lundi, un nouveau record a même été battu pour une après-midi la plus chaude jamais mesurée en France, avec une moyenne nationale proche de 38 degrés. Ces conditions extrêmes ont déjà des conséquences dramatiques. Plusieurs décès liés à la chaleur ont été signalés ces derniers jours, dont ceux de 2 enfants dans le Vaucluse, retrouvés dans une voiture, ainsi que plusieurs personnes âgées en Gironde. Les autorités appellent à la plus grande vigilance, notamment pour les personnes fragiles. Les établissements scolaires, d'ailleurs, continuent de s'adapter. Plus de 1300 écoles et collèges ont fermé en début de semaine. Malgré cela, les épreuves du baccalauréat sont maintenues dans la majorité des académies. À l'international, une commission d'enquête indépendante mandatée par l'Organisation des Nations Unies accuse Israël de cibler des enfants dans la bande de Gaza et évoque à nouveau l'hypothèse d'un génocide en cours. Des accusations fermement rejetées par les autorités israéliennes qui dénoncent un rapport biaisé. Retour en France où le garde des Sceaux, Gérald Darmanin, annonce un vaste plan de modernisation du ministère de la Justice. Il promet un choc numérique avec l'objectif du zéro papier d'ici 6 mois, grâce notamment à la numérisation et à l'intelligence artificielle dans les juridictions. Sur le plan législatif, le gouvernement prépare également un projet de loi élargi de lutte contre le racisme et l'antisémitisme. Le texte doit être présenté en Conseil des ministres le 9 juillet prochain, avant un examen au Parlement à la rentrée. Et puis côté santé, les cancers et les maladies cardiovasculaires restent les premières causes de mortalité en France, représentant près de la moitié des décès en 2024. Les maladies respiratoires poursuivent quant à elles leur progression.
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1: À Chambéry, l'affaire judiciaire liée à la Cité des Arts continue de faire réagir. Un professeur de musique, déjà révoqué fin 2025, a été mis en examen pour corruption de mineurs et placé en détention provisoire. Il est soupçonné d'avoir sollicité des contenus à caractère sexuel auprès de plusieurs élèves sur une période comprise entre 2013 et 2024. Le suspect conteste les faits. L'enquête confiée à la police judiciaire de Savoie se poursuit sous l'autorité d'un juge d'instruction. Toujours à Chambéry, la gestion de la canicule a fortement impacté le fonctionnement des écoles. Plusieurs établissements ont dû fermer leurs portes l'après-midi ces derniers jours en raison de fortes chaleurs. Un dispositif d'accueil a été mis en place pour les familles, notamment dans une salle climatisée au Scarabée. Mais l'organisation a suscité des critiques de parents qui pointent un manque d'anticipation. La municipalité, quant à elle, évoque des décisions prises dans l'urgence pour protéger les enfants et le personnel. En Savoie, retour sur une affaire de trafic de stupéfiants jugée récemment à Chambéry. 3 hommes ont été condamnés pour avoir organisé un réseau de vente de cocaïne dans l'avant-pays savoyard, à Yenne. Le principal mis en cause écope de 4 ans de prison ferme. Son bras droit a été condamné à 3 ans de prison, dont une partie aménageable. Un 3e homme a été partiellement relaxé, mais condamné pour une infraction connexe. Dans un registre plus insolite, la caisse d'allocation familiale de Savoie a reconnu une erreur informatique majeure. Un habitant de Notre-Dame-des-Millières avait reçu un courrier lui réclamant plus d'1 million d'euros. Une somme totalement erronée, corrigée depuis. L'organisme a présenté ses excuses et assure que l'incident est isolé. Et puis à Aix-les-Bains, le festival Musilac fait déjà parler de lui pour 2027. Le DJ français David Guetta y donnera un concert exceptionnel, l'un des seuls prévus en France cette année-là. Une annonce très anticipée qui confirme l'ambition du festival sur l'esplanade du lac. Et on termine avec votre agenda local sur Radio Grand Lac ce vendredi et ce samedi. Plusieurs rendez-vous solidaires et culturels sont au programme dans le bassin aixois et en Savoie. À Trévignan, par exemple, l'association Equiloisirs organise les feux de la Saint-Jean ce samedi dès 18h30 au 1432 route du Revard, au siège de l'association. Au programme, un concert de corse de chasse assuré par les Échos du Vivier, suivi d'une soirée dansante années 80 avec un DJ. L'entrée est libre et les bénéfices seront reversés à une association qui accompagne les enfants en situation de handicap ou atteint d'autisme. À l'art à voir, le Lions Club propose également un vide dressing solidaire samedi de 9h à 18h. Ce sera du côté de la maison, 718 rue des Belles Donnes. Vêtements, chaussures et accessoires seront proposés à la vente au profit de l'Institut du Sein de Savoie et une buvette sera ouverte sur place. Côté musique, direction Grésy-sur-Aix avec le concert de la chorale Terpsichore. Ce sera ce samedi à 20h à l'église du village. L'entrée est à 12€ et c'est gratuit pour les moins de 15 ans. Billetterie directement sur place. Et puis à Chambéry et Montmélian, deux concerts solidaires au profit des enfants orphelins d'Ukraine auront lieu ce week-end. Vendredi 26 juin à partir de 20h à l'église de Montmélian, puis samedi à partir de 20h à l'église Notre-Dame de Chambéry. Le trio ukrainien Oksamit se produira aux côtés de chorales locales. Le tarif unique est à 15€ et c'est gratuit pour les moins de 12 ans. Réservation possible via Eloasso en office de tourisme ou directement sur place avant le spectacle.
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1: Pour cette journée de mercredi, la canicule s'éternise et devient très éprouvante sur les pays de Savoie avec quelques orages pouvant déborder des reliefs en fin de journée, mais rien n'est vraiment sûr. Côté mercure, ça s'envole et c'est quasi exceptionnel, hein, 23 degrés partout autour du lac du Bourget et jusqu'à 38, voire même localement 40 à 41 degrés, notamment dans l'agglomération chambérienne et dans le pays aixois. Face à ces fortes chaleurs, hein, on vous recommande quand même de bien vous hydrater, de rester le plus possible au frais et de prendre régulièrement des nouvelles des personnes fragiles autour de vous. Voilà donc pour vos prévisions météo, je vous souhaite tout de même un excellent mercredi à l'écoute du Grand Bain de la vie locale.
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1: Il est l'heure de votre horoscope en ce mercredi 24 juin sur Radio Grand Lac et nous débutons avec les béliers. Une opportunité intéressante pourrait se présenter au travail ou dans un projet personnel. Faites confiance à votre instinct, mais évitez les décisions précipitées. Les taureaux, la journée favorise les échanges sincères et les rapprochements. Un conseil avisé pourrait vous aider à y voir plus clair sur une situation qui traîne. Les Gémeaux, votre énergie communicative attire les bonnes personnes au bon moment. Profitez-en pour faire avancer un dossier ou exprimer une idée qui vous tient à cœur. Les cancers, vous ressentirez le besoin de ralentir pour mieux écouter vos émotions. Accordez-vous un moment de calme afin de retrouver votre équilibre. Les lions, votre charisme est en hausse et les regards se tournent naturellement vers vous. Une belle reconnaissance pourrait venir récompenser vos efforts récents. Les vierges, l'organisation sera votre meilleur allié aujourd'hui. En mettant de l'ordre dans vos priorités, vous gagnerez en efficacité et en sérénité. Les balances, les relations sont au premier plan et favorisent les belles rencontres. Une discussion constructive pourrait apaiser une tension récente. Les scorpions, votre détermination vous permet de franchir une étape importante. Gardez toutefois une certaine souplesse face aux imprévus. Les sagittaires, l'envie d'évasion ou de nouveauté se fait sentir. Une proposition inattendue pourrait apporter un vent de fraîcheur dans votre quotidien. Les capricornes, les efforts constants commencent à porter leurs fruits. Prenez le temps d'apprécier vos avancées avant de viser l'étape suivante. Les verseaux, votre créativité est particulièrement inspirée aujourd'hui. Osez partager vos idées, elles pourraient séduire bien au-delà de vos attentes. Et nous terminons avec nos amis les poissons. L'intuition sera votre meilleur guide dans vos choix. Une bonne nouvelle ou un signe encourageant pourrait illuminer votre journée.
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1: Très bon mercredi, merci d'être à l'écoute de Radio Grand Lac. C'est l'heure de votre question du jour et ce matin, nous parlons musique. Quelle chanteuse n'a besoin de personne d'après le titre d'une chanson datant de 1972 ? Réponse A, France Gall. Réponse B, Brigitte Bardot. Réponse C, Nicoletta. Ou réponse D, Véronique Sanson. Vous pouvez dès à présent jouer avec nous sur la page Facebook de Radio Grand Lac en message privé en nous envoyant ABC ou D tout simplement. La bonne réponse, elle arrivera juste après notre chanson du jour, évidemment. Mais avant, voici votre éphéméride.
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1: En ce mercredi 24 juin, bonne fête aux Jean ainsi qu'aux Baptiste, Yvan, Jack, John, Johnny, Yann et Yannick. Votre dicton du jour, si Saint-Jean manque sa vantée, celle de Saint-Pierre ne sera pas volée. Du côté de votre chanson du jour, on remonte le temps au lundi 24 juin 2002. Ce jour-là, Marlène Duval et Phil Barney étaient au sommet des charts français avec leur tube Un enfant de toi et c'est pour ça qu'on va se l'écouter ce matin dans le grand bain de la vie locale. Restez bien avec nous puisque juste après on va se faire la réponse à notre question du jour. À

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1: Un enfant de toi, Marlène Duval et Phil Barnet à l'instant sur les bonnes ondes de Radio Grand Lac. Merci d'être avec nous en ce mercredi. J'espère que tout va bien pour vous, hein, tout simplement. On est de retour pour la réponse à notre question du jour qui, je rappelle, est une question musique ce matin. Quelle chanteuse n'a besoin de personne d'après le titre d'une chanson datant de 1972 ? Réponse A, France Gall. Réponse B, Brigitte Bardot. Réponse C, Nicoletta. Ou réponse D, Véronique Sanson. Eh bien, évidemment, la bonne réponse est la réponse D, Véronique Sanson. Et c'est un joli 58% quand même de bonnes réponses ce matin. Un grand bravo à vous toutes et vous tous. Et pour les petites explications, Besoin de personne est un tube composé, écrit et chanté par Véronique Sanson pour son premier album, datant donc de 1972. À noter que Brigitte Bardot n'a également besoin de personne en Harley Davidson, mais cette fois-ci c'était en 1967. Voilà donc le petit piège. Et oui, je sais, je suis méchant parfois. Voilà donc pour votre question du jour. On se retrouvera demain jeudi pour de toutes nouvelles aventures culturelles sur le grand bain de la vie locale. Je vous dis à demain. Bye bye.
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2: On plonge dans le grand bain de la vie locale en ce 24 juin à 11h01. Bonjour à toutes et à tous, bienvenue avec nous sur Radio Grand Lac pour cette émission exceptionnelle que j'ai le plaisir de co-animer avec ma complice et amie, la merveilleuse Sandra qui est à côté de moi. Bonjour Sandra.
3: Bonjour JP, comment vas-tu?
2: Ça va?
3: Bah écoute, ça va très très bien, il fait beau, il fait chaud, enfin il fait surtout très très chaud.
2: Je me demandais combien de temps est-ce qu'on allait mettre pour prononcer le mot il fait chaud.
3: Ouais.
2: On a mis 20 secondes, donc voilà, c'est... Oui, il fait chaud. Hein.
3: Il fait même étouffant, mais bon,
2: voilà.
3: Mettez les pieds dans l'eau, quoi.
2: Tout à fait. Surtout, prenez soin de vous. Il y a un petit message qu'on ne donne pas assez. Prenez soin de vos voisins, notamment des personnes qui sont
3: un petit peu âgées. Les personnes âgées, tout ça, ouais. Faites-les boire, occupez-vous d'elles.
2: Allez les voir, parlez-leur un moment et prenez de leurs nouvelles. C'est tout bête, mais c'est simple à faire. Et en plus, ça développe du lien social. Voilà.
3: Mais aujourd'hui on a un invité qu'on adore, qui est un habitué de Radio Grand Lac du plateau. C'est notre ami Loïc Vincent d'Aix-les-Bains-Riviera des Alpes. Comment vas-tu Loïc?
4: Très bien, bonjour.
2: Bonjour Loïc.
4: Ben, merci de me recevoir déjà, merci à tous les deux, c'est toujours un honneur et un plaisir de partager ce moment avec vous.
3: Plaisir totalement partagé, on adore aussi te recevoir.
4: Alors, pour présenter cette belle saison estivale, vous parliez de chaleur, on va parler aussi de chaleur dans les événements, donc ça va, c'est bon.
3: Donc il va faire chaud partout et tout le temps, tout l'été.
4: Bon, en tout cas, on veut du beau temps.
2: On veut du beau temps. Il y a quelques années de ça, quand on organisait des fêtes, on était content qu'il fasse beau et qu'il fasse chaud. Maintenant, s'il fait chaud, on annule.
4: Il faut
2: savoir s'adapter.
4: Et on va pouvoir en parler.
2: Le territoire Grand Lac, c'est 28 communes, c'est 80 000 habitants. Mais en tout cas, il y a des animations organisées par notre agence d'attractivité de tourisme.
4: Exactement.
2: Hein, on salue bien sûr Michel Frugier, Laurie Souvigné et toute l'équipe qui nous écoute ce matin.
4: C'est gentil, oui.
3: L'équipe super sympa, il faut le dire.
2: Super sympa, tout à fait.
4: Je ne les ai pas payés, je vous rassure.
2: Et donc, Loïc Vincent qui est là pour nous présenter cette saison estivale qui représente beaucoup, beaucoup de travail en amont, une collaboration étroite avec chaque commune et puis un programme qui est riche, qui est éclectique avec les bonus de l'été, ce qu'on appelle maintenant les lives.
4: Il y a les deux, en fait.
2: Rivera,
3: c'est des temps forts, en fait.
2: Pas de voix savoyard.
4: Ouais.
2: Et puis, les incontournables et tout, Loïc.
4: Exactement. Bah, déjà, pour rappeler, on a quasiment plus de 450 événements sur le territoire pendant la saison estivale.
2: Comment tu veux qu'on parte en vacances?
4: Justement, il faut profiter des vacances sur le territoire.
3: Répartis sur les 28 communes?
4: Répartis sur les 28 communes, effet. Chaque commune organise des événements à leur hauteur et à leurs possibilités. Et nous, c'est notre travail justement de les valoriser, de les mettre en avant. Et c'est vrai que on a la chance d'avoir un territoire qui est juste incroyablement beau, qui est plaisant à profiter. Alors malgré la chaleur, on a le lac, on a des zones, j'en parlerai en quelques mots après, mais Grand Lac et justement avec Laurie qui s'excuse de ne pas être à nos côtés, travaille des îlots de fraîcheur. Justement parce qu'en pleine canicule, il y a des lieux importants sur lesquels les gens peuvent aller se promener. Donc c'est évidemment les plages, ça va être les forêts, ça va être les gorges du Cierros par exemple. Mais on a aussi beaucoup d'événementiels.
2: Ouais.
4: Et c'est vrai que ça montre que ce territoire est attractif. L'événementiel permet aussi de dynamiser son territoire et de permettre aux gens de profiter de ces animations et de ces événements pendant leur séjour. Mais on parle tourisme, mais aussi on parle habitants. Et également curistes, qui est aussi très important sur le territoire. Donc il y en a vraiment pour tout le monde.
3: Donc c'est un territoire qui, si on t'écoute, va bouger cet été?
4: Alors il va bouger, il va vibrer, il va swinguer, parce qu'il y en a pour tous les goûts. Hein. On va partir de festivals de musique, toutes sortes de musique.
2: Ça touche tout. Hein.
4: On va parler aussi de festivals de danse, on a aussi
2: marchés nocturnes.
4: Il y a également énormément de festivités communales, avec des bals, avec des soirées très dynamiques dans les communes.
2: Et merci à tous les bénévoles là, du territoire qui s'engagent, les comités des fêtes,
4: les
2: comités d'animation,
3: qui font bouger les choses,
2: les clubs sportifs.
4: Tu fais bien de le noter parce qu'il y a des gros événements également, on en parlera après, mais Ours en Seine a quasiment plus de 200 bénévoles, je crois, cette année encore. Et on a un gros événement fin août qui est le festival Dragon Boat Ladies, qui va se dérouler du 24 au 29 août. Et là, on a plus de 400 bénévoles. Donc ça prouve que le tissu associatif bénévole est très fort et très... hyper impactant sur le territoire. Et sans ça, évidemment, il n'y aurait peut-être pas autant d'événements. Donc, c'est la force du territoire d'avoir des acteurs associatifs, les communes et des privés, parce qu'il y a aussi beaucoup d'organisateurs privés qui se donnent les moyens d'organiser les choses et qui sont heureux qu'ils fassent beau peut-être un peu trop chaud, mais c'est pas grave. Il vaut mieux avoir un peu trop chaud.
2: Tout à fait, que la pluie.
4: Que la pluie.
3: C'est clair. Bah oui, bien sûr. Voilà. Loïc, pardon, JP, comment on construit finalement une programmation un petit peu comme ça qui est capable de séduire à la fois les habitants, les touristes, alors, les familles et toutes les générations en règle générale?
4: Alors c'est pas évident, c'est pas simple, parce que nous on organise nos propres événements au niveau de l'agence Aix Riviera et on est intercommunal, donc on va aller sillonner le territoire. On va être autant à Chana sur un concert qu'au Bourget du Lac, à Grésy, qu'à Brison. Donc on essaie déjà de répartir nos actions sur le territoire. Et après l'événementiel, je le répète souvent à mes collaborateurs, où là on a la chance d'avoir deux stagiaires avec nous qui nous accompagnent cette semaine, c'est 95% du travail qui se fait en amont, dans la préparation, dans la réflexion, dans l'anticipation, pour que l'événement il se déroule le mieux possible et qu'il n'y ait pas ce petit caillou dans la chaussure qui devienne un gros problème pendant l'événement. Donc après, bah, y a plusieurs facteurs. Bah, le facteur budgétaire, respecter son enveloppe de budget, et puis essayer de toucher à toutes les cibles avec différents styles de musique. En l'occurrence, nous, on organise une dizaine de concerts, donc on va proposer du rock, de la soul, du jazz, voilà, on essaie d'avoir
3: un petit peu tous les styles pour essayer de séduire tous les publics.
4: Exactement, et puis après, bon, on a des affinités avec différents styles d'événementiel. Le Bifit, on en touchera quelques mois à la fin, mais c'est vrai que voilà, on est sur quelque chose de très pointu, mais après, on essaie de compléter l'offre qui est déjà présente, qui est déjà très riche sur le territoire.
3: Voilà, riche, diversifié, comme tu le disais.
4: Oui.
3: Est-ce qu'il y a cette année quelques nouveautés ou surprises avant de développer un peu plus l'agenda en lui-même?
4: Alors, les surprises, sur les gros porteurs, c'est Musilac. La très belle surprise, c'est qu'il y a une programmation incroyable cette année.
3: Une belle tête d'affiche. Oui.
4: Voilà, alors non pas que les programmations antérieures étaient moins bonnes, mais en tout cas, il y avait moins de renouvellement dans l'offre. Là, cette année, il y a énormément de nouveautés.
3: Oui, il y a même une journée complète.
4: Le samedi, Gorillaz, qui c'est la première fois qu'ils viennent. Enfin voilà, avec Katy Perry également. Enfin voilà, là ils ont vraiment mis le paquet. Puis ils ont déjà annoncé pour l'an prochain David Guetta qui revient. Donc ça prouve vraiment l'ampleur qu'aujourd'hui Musilac se donne et la force. Donc ça fait partie quand même des choses très fortes sur le territoire et qui permettent de drainer également aussi les festivités et le public sur toute l'année. Parce qu'en fait, les festivaliers qui vont venir sur Musilac vont revenir à un autre moment de l'année. Et puis après, nous, ce qu'on essaie...
3: Oui, c'est une visibilité incroyable, du territoire et d'Aix-les-Bains, surtout.
4: Il va y avoir, je pense, à peu près 110 à 120 000 festivaliers cette année.
3: Oui, j'allais dire, ça fait un peu plus de 30 000 visiteurs à peu près par jour. Ce qui représente la quasi-totalité de la ville d'Aix-les-Bains qui se déplace sur l'esplanade.
4: Donc ça a des retombées économiques pour les hôteliers, pour les restaurateurs, pour les magasins. Et c'est ça aussi, c'est un facteur qui est important pour nous dans l'organisation d'événements. C'est calculer aussi les potentielles retombées économiques et de le faire au bon moment. Nous, à l'agence, ça fait plusieurs années que maintenant, on n'organise plus d'événements et non pas des animations sur la période estivale. Parce que l'été, il y a déjà énormément de choses. C'est pour ça que le Bifit a été décalé sur mi-septembre et que notre festival Aix Riviera Latina se déroule maintenant fin avril pour justement faire bénéficier cet événement aux sociopros pour des retombées potentiellement économiques intéressantes. Voilà.
3: Est-ce qu'on peut presque dire que tous les soirs, on aura une occupation, une animation
4: En tout cas, sur le territoire,
3: tous les soirs, il y aura quelque chose pour nous ambiancer.
4: Les 28 communes, on va du Bourget du Lac au sud du lac, jusqu'au nord du lac, mais jusqu'à bien au-delà, jusqu'à Meaux, en passant par Serrières.
2: En passant par Chana et tout.
4: Et par Chana, Serrières, la Chambotte.
2: L'Albanais.
4: L'Albanais, effectivement, Albins. On y était tout début juin sur la journée Culturez-vous, avec un premier live qui s'est très bien passé. On est vraiment sur toutes les communes, et toutes les communes à un moment donné proposent quelque chose, et c'est ça qui fait la force de ce territoire et qui montre aussi son attractivité. Aujourd'hui, c'est Michel Frugier qui en parle aussi très souvent, la taxe de séjour, c'est un facteur très important qu'on suit de très près, et la taxe de séjour ne cesse d'augmenter. La fréquentation est bonne. Après, il faut rester dans un équilibre, et c'est tout aussi la stratégie de l'agence avec sa directrice Laurie Souligné, c'est de ne pas avoir un impact négatif sur le territoire avec une surfréquentation, comme ça peut être le cas sur le lac d'Annecy, mais il faut trouver ce juste équilibre.
3: Et pas aujourd'hui, évident.
4: Bah en tout cas, c'est pour ça qu'on essaye de travailler de plus en plus les ailes de saison, parce qu'on sait que l'événementiel, c'est un facteur clé sur un territoire important et prépondérant. Voilà.
2: Oui, tout à fait.
3: Pourquoi ces rendez-vous, selon toi, selon Aix-les-Bains Riviera des Alpes, rencontrent un tel succès d'année en année?
4: Je pense que les gens, ils ont besoin aussi de se divertir, de s'amuser, de sortir de chez eux. Alors, en plus, avec la chaleur, ils vont sortir peut-être un petit peu plus tard. Mais en tout cas, je pense que les gens, aux sorties du Covid, ont eu envie de se retrouver, de partager des moments, de vivre la vie. Et c'est vrai que ces événements, ça donne le sourire, ça donne de la joie, ça donne des sensations, une sensibilité à un style de musique ou à un style de festival qu'on préfère. Donc c'est pour ça que les gens sont nombreux sur les événements. On va les décortiquer les uns après les autres. Mais Ours en scène, par exemple, c'est incroyable le succès d'Ours en scène aujourd'hui. Musilac avec la programmation.
3: Qui sera juste un petit peu avant le Dragon Boat, hein, fin août. Voilà,
4: oui,
3: le week-end d'avant, il me semble.
4: Ouais,
3: hein, c'est ça, Loïc.
4: Tout à fait. Et c'est vrai que je pense que les gens, ils ont besoin de se divertir. On parlait tout à l'heure des spectacles dans les grands stades en off tout à l'heure. Enfin, je pense que les gens, ça n'a jamais autant fonctionné.
3: Il y a quelques années, on n'avait pas trop de mal à réserver un spectacle. Et maintenant, c'est limite la guerre quand on veut avoir une place.
4: C'est compliqué. Il faut s'y prendre longtemps en avance. Alors, nous, c'est des événements gratuits qu'on propose. Donc, c'est aussi pour ça qu'il y a de la marge. Mais c'est vrai que les gens, ils ont besoin aussi de découvrir aussi le territoire par l'attrait de quelque chose. Et l'événementiel est un outil qui permet d'aller découvrir telle ou telle place, telle ou telle commune, et c'est quand même ça qui est hyper dynamique.
2: Merci Loïc. Loïc Vincent de l'agence Aix-les-Bains-Riviera des Alpes. Est-ce qu'on commence à parler un petit peu?
3: Oui, on peut peut-être parler un petit peu, comme tu le disais, des lives d'Aix-Riviera qui sont pour des soirées musicales gratuites.
4: Exactement,
3: et festives,
4: gratuites.
3: Bien sûr.
4: Alors, festives, ce concept, alors, qui s'appelait auparavant Bonus, la ville d'Aix-les-Bains les a gardés.
3: Oui.
4: Donc, il y aura encore des bonus au théâtre de verdure d'Aix-les-Bains avec un format similaire au nôtre. Nous, c'est un concert, une buvette et des food trucks. On travaille avec le tissu local et associatif, donc c'est une vraie volonté, ce n'est pas nous qui gérons la partie restauration, la partie buvette, on travaille avec les associations qui sont présentes ou les restaurateurs autour de nous. Donc sur les lives, il y en a déjà eu deux qui ont eu lieu, mais le prochain, il a lieu sur Grésy, donc très prochainement le 16 juillet, parce qu'on va laisser passer Musilac, et c'est une très bonne chose, mais Grésy, ça fait 3 ans maintenant qu'on s'y rend. C'est une soirée qui se veut cinéma en plein air, à la base.
2: Cinéma.
4: Et en fait, nous, en première partie, on propose ce concert avec Girls Talk, qui est un groupe
3: 100%
4: local.
3: Féminin.
4: Alors voilà, au contraire, c'est tout l'inverse, c'est 3 hommes,
3: mais oui,
4: c'est très atypique.
3: Mais j'adore.
4: Et l'ambiance est hyper conviviale, vous êtes en contrebas de la mairie, avec food truck, avec des buvettes, et voilà, ça c'est le concept des lives d'Aix-Riviera.
3: Je trouve l'idée très originale en plus.
4: Ouais, c'est très sympa. Ensuite, on va aller se diriger sur le sud du lac, au Bourget du Lac, on va aller le 24 juillet sur la plage du Bourget, dans ce lieu qui est simplement magique, avec toute la profondeur du lac face à soi, avec le concert, c'est juste incroyable. Et là, c'est Ramdam qui va mettre un peu le bazar, on va
3: sur
4: le dire.
3: Sur la plage municipale.
4: Exactement, la plage municipale, à partir de 21h, c'est de la Pop World Festive, donc c'est complètement déjanté, et je pense que ça va être un très beau moment sur cette commune et au bord du lac. Donc ça, c'est quand même aussi hyper intéressant. La date suivante, c'est le mercredi 29 juillet, donc on va au Théâtre de Verdure d'Aix-les-Bains, où là, en fait, c'est les 40 ans de la disparition de Daniel Balavoine. Et David, que je salue, qui est mon collaborateur et qui prépare un petit peu tous ces concerts, m'a dit, là, il faut qu'on marque le coup. On l'avait fait pour les 40 ans d'ACDC, il y a quelques années en arrière, sur leur venue sur Aix-les-Bains. Leur passage, on avait un tribute en local sur Chambéry qui avait mis...
3: Ça avait cartonné, d'ailleurs. Hein.
4: Exactement, on avait eu plus de 3000 personnes. Et là, ça sera moins rock'n'roll, mais Daniel Balavoine, c'est intergénérationnel, c'est incroyable. Donc, ce sera le 29 juillet au Théâtre de Verdure à 21h. Donc, on a hâte de découvrir ça. Ensuite, on va repartir sur le
3: du côté
4: du nord du lac. Donc c'est vraiment pour vous montrer qu'on sillonne le lac. Là, on va retourner à Chana pour la deuxième année consécutive avec un concert à la bougie. Donc, on va être dans les jardins de la mairie, de la maison de Boigne, et en fait, on installe plus de 300 bougies.
3: C'est très en l'air du temps.
4: Exactement. Alors, habituellement, tu le fais dans des églises, dans des cathédrales. Nous, on a décidé de le faire en extérieur, dans ce lieu qui est complètement atypique, qui n'était pas prévu pour faire un concert. Et nous, en fait, on organise tout, on met les chaises, on a 250 places, pas une de plus, et il y a les bougies avec un trio qui est aussi hyper intéressant, Dixit Trio, c'est du jazz soul qui est vraiment hyper dynamique, qui va vraiment se fondre dans ce décor moyenâgeux, j'allais dire. Et avec ces bougies à partir de 21h, c'est juste incroyable.
3: Alors, petite question qui peut être ce qu'on appelle pratico-pratique, un petit peu. Toutes ces spectacles, ces soirées musicales, tout ça, ok, on a compris, c'est gratuit.
4: Oui, tout ça, c'est
3: l'accessibilité,
4: gratuit.
3: C'est pour tous.
4: Oui,
3: mais est-ce qu'il faut quand même réserver en
4: amont?
3: Alors,
4: il n'y a pas de réservation en amont. Par contre, n'hésitez pas à venir assez tôt, un petit quart d'heure, 20 minutes.
3: Oui, pour être sûr d'avoir
4: concert,
3: une place.
4: Alors, c'est essentiellement sur Shana où on a une jauge
2: de 250
4: qui est un petit peu.
2: Autrement, le reste.
4: Sinon, on a de la place. Exactement, on a de la marge. Donc ça, en tout cas, Shana pensait à venir tôt parce que l'an dernier, c'était complet. Après, on va retourner sur Aix-les-Bains avec Christophe Gaudin. Ça va être le 5 août.
3: Du rock.
4: Ça va être du rock. Parce que Christophe Gaudin, c'est un Aixois qui a collaboré, alors guitariste de métier, et qui a collaboré avec la plupart des plus grands artistes français internationaux. Peu de gens le savent, mais.
3: Une pointure, alors.
4: Assez discret, mais alors un monstre de rock, et qui a monté son propre groupe, et ça va être juste incroyable, donc au Théâtre de Verdure, le 5 août. Ensuite, on va aller sur Brison Saint-Innocent. C'est aussi un lieu qu'on affectionne particulièrement. En face de la mairie, dans le parc, où vous avez des arbres juste mais magnifiques, incroyables, à l'ombre. Donc pour la chaleur, c'est le bon spot.
2: Ah oui, c'est bien.
4: Et là, on va avoir effectivement un concert avec deux temps. Un premier temps à partir de 19h avec un DJ pour commencer à mettre l'ambiance.
3: Oui, à chauffer le public.
4: Exactement. Et après, on aura un groupe de funk rock avec Smash, qui est un groupe local également de Chambéry, et qui va mettre un peu le feu sur cette place.
3: Encore
4: et ce
3: du
4: lieu.
3: Rock, Loïc.
4: Alors, c'est effectivement un peu rock, mais surtout funk.
3: D'accord.
4: Et c'est très agréable comme type de musique, et le cadre est juste incroyable. Toujours food truck, toujours avec de quoi se restaurer et boire avec les fortes chaleurs, avec alcool.
2: Avec modération,
4: exactement. Mais en tout cas, c'est toujours le tissu associatif. En l'occurrence, ce sera une association de Brison qui va gérer la partie boisson pendant ce concert. Et puis, on terminera avec le mercredi 19 août avec Jude. Alors, ça s'appelle Jude Ketchup, mais l'artiste est Jude, elle est chambérienne également. Donc on est aussi sur des artistes quand même quasiment à 100% locaux.
2: Locaux.
4: Qui va venir sur le Bourget du Lac et qui va nous proposer un concert de rock soul à partir de 20h30 sur la plage municipale. Et voilà, toujours dans ce cadre. Moi, je le répète un peu pour tous les lieux, mais je suis quand même pas du territoire, moi, à la base. Je suis du sud.
2: Plus au sud.
4: Et je peux vous dire qu'on a une chance incroyable.
3: Au pays
4: incroyable.
3: Du citron, toi, plutôt.
4: Exactement. Et je peux vous dire que les différents lieux où on se rend sont juste incroyables. Et on va dire qu'on les magnifie avec des concerts et des artistes qui se donnent à cœur joie pour offrir ces concerts de grande qualité. Voilà.
2: C'est l'été à Aix-Riviera des Alpes et donc tous les soirs dans la plupart des communes de Grand Lac, il y aura des animations, de belles animations festives,
4: exactement,
2: conviviales, oui. Surtout pour créer du lien social entre tous. Notre monde ne s'en portera que mieux.
4: Exactement. Et si tu veux, je peux rebondir aussi sur
2: le
4: bonus de l'été.
2: Oui,
4: parce que
3: allons-y,
2: on le fait.
4: Nous, l'agence Aix-Riviera, on
3: les
4: organise
3: bonus de l'été.
4: Les lives, mais les bonus, c'est exactement le même principe, mais sur Aix-les-Bains, avec notre consoeur Laetitia Fricot, qui organise deux dates. Le mercredi 22 juillet, vous aurez une première partie avec un bal éphémère de chansons françaises et traditions. Donc ça, c'est vraiment pour initier les gens.
3: Comba doudou chéri.
4: Voilà, c'est la mise en bouche. Et après, à 21h, on a Comba doudou chéri. C'est le groupe, effectivement, de musique tropicale des îles. Donc ça va mettre un peu caliente. Et puis ce côté très tropical, ouais. Voilà, qui va être assez incroyable. Donc ça, c'est la première date, le 22 juillet. La brasserie des Cimes sera le bar qui va gérer
2: notre
4: cette soirée, qui est partenaire de Radio Grand Lac, c'est pour ça que je le précise. Et après, il y aura une deuxième date, le mercredi 12 août, avec à partir de 19h30, Manu Raymond, qui c'est de la chanson folk, première partie.
3: On connaît, on l'a reçu il n'y a pas si longtemps que ça sur les ondes de Radio Grand Lac.
4: Formidable, on a les bons plans quand même.
2: Ouais, tout à fait.
4: On partage les bons plans.
3: On dirait, hein.
2: C'est on partage les belles choses.
4: Et après, à 21h, alors je m'excuse pour l'orthographe, mais c'est au Butch Never Fever, Night Fever, pardon. C'est du funk et disco, donc ça va être aussi très électrique, mais avec du funk, ça va être assez incroyable. Donc ça, c'est vraiment les deux bonus que la ville d'Aix-les-Bains propose. Et au-delà de ces bonus, la ville d'Aix-les-Bains propose, comme vous le savez, depuis quelques années, je crois que c'est la 5e édition, des vendredis festifs. Donc les vendredis festifs, l'objectif, c'est de rendre...
3: Ça porte bien son nom.
4: Alors déjà, évidemment...
2: C'est le vendredi, je parie.
4: C'est le vendredi.
3: Oui.
4: C'est le vendredi. Et c'est festif, donc c'est formidable. Donc c'est... Mais quelque part, il vaut mieux aller à l'essentiel dans le choix des noms. C'est y rendre piéton un morceau de rue ou une rue entière. Donc il y a vraiment, vous avez tout le détail.
3: Et personne n'est oublié.
4: Aucune rue n'est oubliée. Et là, ils mettent à disposition... les terrasses aux commerçants pour pouvoir agrandir, mettre en place des buvettes, de la restauration.
3: La rue de Chambéry, l'avenue de Verdun, l'avenue du Grand Port, la rue des Bains et la place Clémenceau.
4: Vous avez en plus tout le détail sur le site de l'Office de tourisme Aix-les-Bains-Riviera des Alpes et le flyer qu'on est en train de détailler qui est présent dans les offices de tourisme chez les commerçants. Donc ça, vous ne pouvez pas le rater. Et après, depuis cette année, il y a eu aussi une évolution sur nos réseaux sociaux. Ça fait partie des nouveautés sur à la fois Instagram et Facebook. En début de semaine, on annonce les temps forts avec des stories sur tous les événements du territoire. Donc ça, c'est aussi important pour les organisateurs de se sentir valorisés, de se sentir visibles.
2: Et de communiquer pour eux.
4: Donc c'est communiquer pour eux, et ça, c'est très important. Donc les vendredis festifs seront aussi des temps forts pour la ville, parce que ça anime le centre-ville.
3: Un soutien important, c'est bien.
4: Exactement, pour les commerçants, sur le centre-ville, qui en ont bien besoin. Donc voilà, ça fait partie de toutes les festivités que propose la ville d'Aix-les-Bains. Et juste pour clôturer sur Aix, ils auront évidemment le feu d'artifice du 15 août, qui est le gros temps fort.
3: Oui, n'attendez pas le feu d'artifice le 14 juillet, Aix-les-Bains, vous ne l'aurez pas.
4: On va vous en parler après.
3: Août, ouais,
4: c'est le 15
3: vrai.
4: Août, c'est au petit port. Ce sera sur la thématique de la Chine, donc ça va être aussi un moment très fort et très, très symbolique pour la commune, parce qu'on accueille les Dragon Boat Ladies.
3: Voilà, puis le BFIT aura la même thématique aussi.
4: Le BFIT aura la thématique, c'est un petit peu notre fil conducteur.
2: Bien sûr, la Chine.
4: La Chine, nous ce sera le bien-être chinois. Les Dragon Boat, c'est, ils ont le panda et ils ont le Dragon Boat. Et le Dragon Boat, c'est vraiment, pour nous c'est le foot en France, on va dire. C'est le sport vraiment multigénérationnel. Pour eux c'est le Dragon Boat, ils ont des compétitions, mais avec des, je crois qu'ils ont plus de 60 millions de pratiquants. Oui. C'est l'équivalent de la France, donc c'est juste dingue. Donc voilà, ça va être aussi, on en parlera après, mais en tout cas un festival très important. Mais voilà, la ville d'Aix-les-Bains, son temps fort, c'est aussi le 15 août avec ce très beau feu d'artifice sur le petit port.
2: Merci Loïc Vincent de l'agence Aix-les-Bains Riviera des Alpes qui fête cette année ses 10 ans.
4: Exactement.
2: Hein, donc avec un partenariat en plus avec nous, puisque nous avons des émissions régulières. La prochaine est le 7 juillet avec Laurie et puis Musilac. Voilà, on vous parlera de Musilac en direct le 7 juillet à 11h. Mais en tout cas, on est toujours pour présenter l'agenda de l'été 2026 sur le territoire Grand Lac. Nous allons marquer une pause musicale. C'est quoi la pause musicale?
3: Et qui dit Musilac dit Katy Perry. Donc on se retrouve tout de suite
2: en direct
3: après.
2: Ici chez nous. Prochainement.
3: On va lui demander. Hein. Allez, Katy Perry, et puis on se retrouve tout de suite dans l'émission spéciale.

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1: Ici, ça vit, ça bouge et ça va vivre et ça va bouger avec l'agenda de l'été 2026 en partenariat bien sûr avec Aix-les-Bains-Rivières et des Alpes, en partenariat avec toutes les associations, les communes du territoire et surtout avec tous les bénévoles qui s'engagent, ne serait-ce qu'une heure, deux heures ou pour toute une soirée pour la préparation des événements. Vous êtes des centaines sur le territoire, sans doute peut-être des milliers, et c'est grâce à vous que toutes ces manifestations ont lieu et tout cela est mis en, comment dirais-je, en couleur par Aix-les-Bains Riviera des Alpes. Toujours Loïc Vincent avec nous, l'ami Loïc, qui en
2: avec
1: forme.
2: Avec son sourire, ah, moi, sa bonne humeur.
1: Ouais, tout à fait.
2: Moi, j'adore te recevoir.
3: On est bien.
1: Mais c'est vrai.
2: Tu veux pas faire une émission, Loïc?
3: On en reparlera.
2: Allez, d'accord.
1: Ce serait bien un duo Laurie-Loïc.
2: Ce serait sympa.
1: Ce serait sympa.
3: Bah, écoute, avec grand plaisir.
2: Écoute, on en rediscute hors antenne et peut-être, surprise. On parle des marchés nocturnes.
3: Mais écoute,
2: Loïc,
3: pour revenir sur mon sourire, quand on parle de ce genre de sujet, c'est quand même très agréable. Parce que. On propose des activités, des animations, des choses très ludiques et festives. Donc, on va quand même pas faire la tête, ce serait malvenu. Donc, moi, avec grand plaisir d'avoir ce sourire et pour vous parler des marchés nocturnes. Donc, l'agence Aix-Riviera organise les marchés nocturnes
1: de
3: la
1: commune
3: du Bourget. Ben, pas mal, oui. On est pas mal, on se défend.
2: Donc ça, c'est typiquement des choses que les habitants, les vacanciers adorent.
3: C'est pour tout le monde.
2: Voilà, c'est pour tout le monde.
3: Et le Bourget, c'est un peu une institution.
2: Ouais, oui.
3: Parce qu'il faut rappeler que c'était.
2: Et ça s'y prête bien sur.
3: Alors, ça s'y prête bien très
2: sûr.
3: Bien. Le cadre est incroyable, hein, vraiment, à partir du port, sur cette cette grande allée au bord
2: du
3: lac.
2: Qui borde le lac, oui.
3: Qui est juste magnifique. Et là, on a plus de 40 artisans. Je précise artisans. Il n'y a pas de Made in China ou
1: ailleurs. Oui, tout à fait.
3: C'est vraiment
1: c'est
3: des gens.
1: Du local.
3: Du fait main. C'est du local.
2: La Chine, c'est pour plus tard, pas sur les exposants.
3: Mais on est très strict là-dessus pour justement avoir un marché de qualité avec des gens qui sont du territoire, des artisans, mais pas que. On va aussi un peu en chercher en Isère, en Chartreuse, un peu dans
1: en
3: les
1: France,
3: Vosges.
1: Vous allez en France
3: On va en France, en effet, et on est ravis de les recevoir. Et il y en a pour tous les goûts. Il va y avoir de l'habit pour enfants, de la bière, de la confiture, des bijoux. Il y en a vraiment
1: des
3: pour
1: bonnes
3: tous
1: choses, des belles choses.
3: Et c'est surtout qu'on ne retrouve jamais les mêmes. Donc c'est aussi ça qui est intéressant. Et c'est toujours très apprécié parce qu'on a plus de 1000, 1500 personnes chaque soir qui viennent découvrir ces artisans locaux et c'est très intéressant. Et moi, j'adore organiser ces marchés parce que ça donne un petit côté
2: Provence. On a l'impression
3: Provence,
2: que tu aimes bien.
3: Un petit côté sud qui m'est cher à
2: vrai.
3: Mon cœur. Donc l'ambiance est juste incroyable. Voilà. Donc c'est au Bourget du Lac, tous les mardis, de 17h à 23h. Ça, c'est ceux que l'on organise.
1: Donc c'est tous les mardis de l'été, c'est au Bourget.
3: C'est tous les mardis à partir
2: de... Oui, on ne se pose pas la question. Le mardi, c'est si on veut un petit marché nocturne, c'est le Bourget.
3: Sur juillet, août.
2: Et après, commune avec laquelle, d'ailleurs, nous sommes partenaires également et fiers de l'être.
3: Exactement, tout à fait. Et on en a d'autres, des marchés. Alors, ce n'est pas nous qui les organisons en direct, mais c'est quand même le camping du Sirop qui est géré par l'agence. On en a tous les mercredis de 17h à 20h, du 10 juin au 9 septembre. Donc tout ça pour...
2: Ça y est, ça a attaqué.
3: Ça a déjà attaqué.
1: Dans le camping.
3: C'est dans le camping.
1: Mais c'est accessible à tout le monde.
3: Exactement. Ce n'est pas que pour les campeurs. C'est également accessible aux touristes, aux habitants, vraiment à tout le monde. On a des artisans évidemment communs, mais il y a un autre cadre, une autre atmosphère, et c'est très agréable. Et c'est très bien organisé par Amélie, notre collègue. Donc en tout cas, vous avez également le mercredi. Donc vous verrez,
2: quelle équipe.
3: Ce n'est pas le même jour. Nous, c'est le mardi. Elle, c'est le mercredi.
2: D'accord.
3: Et le jeudi, parce que l'année dernière, il n'y en avait pas eu au Grand Port. Et les commerçants, et Lucas, l'association des commerçants, va relancer les marchés nocturnes au niveau du Grand Port. Donc il y en aura du 16 juillet au 20 août au niveau du Grand Port, devant l'embarcadère de la compagnie des bateaux. Voilà, donc il y en a vraiment pour tous les goûts, quasi tous les jours. Enfin là, c'est mardi, mercredi,
1: les mardis, jeudi. C'est au Bourget du Lac, les mercredis, c'est au camping, et le jeudi, c'est au Grand Port.
3: Exactement. Donc les marchés, c'est aussi un temps fort très important parce que ça permet de se promener, de déambuler, de profiter du panorama tout en découvrant des artisans de qualité. Voilà.
2: Super.
1: Qu'est-ce qu'il le vend bien.
2: Oh là là.
1: Non mais c'est vrai.
2: On dirait qu'il fait ça tous les jours.
3: Tout à fait. J'ai pas que ça dans ma besace parce que je vais aussi vous parler des petits bals qu'on organise.
2: Ah bon, je me disais quand est-ce qu'ils arrivent ces petits bals.
3: Parce que les petits bals, on les organise depuis maintenant de nombreuses années. C'est entièrement gratuit. C'est sur plusieurs communes. Le premier commence le 20 juin, mais c'est déjà passé. C'était lors de la fête de la musique au Bourget, mais en tout cas vous avez le prochain au petit port d'Aix-les-Bains, ambiance swing.
1: Après-demain là.
3: Exactement. Donc c'est ça va être une première sur Aix-les-Bains. Après on va aller au Grand Port le 4 juillet.
2: Ça va swinguer, mais prenez votre bouteille d'eau. Hein.
3: Voilà. Mais vous avez la brasserie de l'aquarium qui est juste à côté.
2: Exactement.
3: Pour aller vous rafraîchir, qui est un acteur important. Donc voilà, faut pas hésiter. On sera le 4 juillet donc au Grand Port, le 18 juillet au Grand Port également, et après le 25 juillet au petit port. Donc c'est aussi des temps importants. Entièrement gratuit et à disposition des personnes. Il ne faut pas savoir forcément danser, parce qu'il y a aussi des initiations, de la découverte. Il y a beaucoup de danseurs qui se prêtent au jeu de faire tester cet art de la danse, qui est quand même incroyable, qui est un langage universel juste magnifique. Donc, faut pas hésiter à venir découvrir.
2: Tu danses, toi, un petit peu,
3: bien
2: oui,
3: sûr,
2: ou pas?
1: Très, très bien.
3: Bien sûr.
1: Ouais.
3: Très, j'organise.
2: Non, sérieux.
3: Non, très
2: non,
3: peu.
2: Non, tu danses pas.
3: Très, très
2: sous
3: peu.
2: Sous la menace.
3: Un petit peu, c'est un peu ça. Donc, non, je le laisse aux autres et moi, j'organise, je propose.
1: Tu proposes.
3: Et les gens se régalent dans ces lieux.
1: Chacun sa place, cher Loïc Vincent.
3: Tout à fait.
1: Et ben voilà.
3: On va pouvoir passer aux incontournables.
2: Mais c'est génial.
3: Je sais que tu en as envie.
1: Tout est incontournable, bien sûr, mais il y a des événements un peu plus phares.
3: Un peu plus
1: donc,
3: marquants que
1: voilà,
3: d'autres.
1: Un
3: donc
1: peu plus marquants.
3: Alors, il y en a déjà quelques-uns qui se sont déjà déroulés, mais le marquant, le plus fort, on en a parlé, c'est Musilac. Donc, Musilac, la petite nouveauté cette année, c'est, on l'a évoqué, des artistes internationaux, des exclusivités.
2: Sur Gorillaz 4 jours.
3: N'était jamais venu sur 4 jours. Le Bifort qui commencera le 8 juillet avec, comme chaque année, une première partie à 17h30 pour les enfants en lien avec le Festival de Bonheur des Mômes du Grand Bornand.
1: Du Grand Bornand.
3: Ensuite, une première partie et un artiste, effectivement, Rissio, si je me prononce bien, à partir de 22h. C'est effectivement une très belle soirée en centre-ville, entièrement gratuite. Et puis après, évidemment, les 4 jours de festival avec, comme vous le savez, toute la programmation. Attention, le samedi est complet. Mmh. Le vendredi est déjà bien avancé, donc n'hésitez pas à vite réserver vos places parce que il va y avoir des malheureux, je pense.
1: C'est vrai.
3: Je pense parce que la programmation
1: est full à l'entrée aussi.
3: Je pense que la programmation aujourd'hui est tellement géniale qu'il y aura, si les gens ne s'y prennent pas assez
2: tôt. J'étais surprise du fait que ça soit complet déjà le samedi, mais c'est vrai que quand on regarde vraiment la programmation, elle est très très orientée aux générations, on va dire, un petit peu plus âgés, je ne sais pas si on peut dire comme ça, voilà, les quadraquins.
3: Mais Gorillaz,
2: et comme quoi, tu vois, on aime sortir à tout âge, quoi.
3: Il y a Jamiroquai qui revient également, et j'espère en meilleure forme que la dernière fois avec ses problèmes de dos, donc il va mettre le feu. Gorillaz, c'est un groupe incroyable et qui n'était, je crois que c'est leur seule représentation dans la région Auvergne-Rhône-Alpes.
2: Tu fais les 4 soirs, toi?
3: On verra. C'est long, c'est un marathon, hein,
2: oui, complètement.
3: Mais en tout cas, voilà, c'est juste incroyable ce festival. Faut y aller, faut le découvrir, faut le vivre. Et on espère qu'il y aura du beau temps et un peu de chaleur.
2: C'est l'édition numéro combien, Musilac?
3: Je crois que ça va être la 23.
2: 22, 23.
3: Oui, 22 ou 23.
2: Ouais, il me semble.
1: On était là au début quand.
3: Exactement. Donc voilà, c'est le gros premier temps fort de la saison, en effet, sur les Planade à Aix-les-Bains. Et puis après, on va aller se promener sur le domaine de Marlioz, qui fait pour sa 3e édition. Marlioz fête son 14 juillet. Donc Sandra, tu l'évoquais, il n'y a pas de feu d'artifice à Aix-les-Bains le 14 juillet par la commune.
1: Florian Ilonnet
3: organise depuis 3 ans, c'est la 3e édition, une soirée. C'est le 13 juillet et non pas le 14, donc c'est vraiment le 13 la veille.
2: Il y a un super feu d'artifice.
3: Très beau feu d'artifice.
2: Je l'ai vu l'année dernière.
3: Et puis le domaine de Marlioz, c'est un lieu à découvrir, redécouvrir. On en parlera également avec Cinépark, mais c'est un parc incroyable avec plusieurs hectares, des arbres incroyables. Et puis il a construit autour de ce site
1: un lieu
3: de festivités
2: avec
3: incroyable.
2: Des food trucks pour l'accueil.
3: Il y aura des groupes de musique.
2: Ah ouais, c'est extrêmement convivial.
1: Les terrasses du mercredi et tout qui fonctionnent bien.
3: Tout à fait. Il a agrandi ensuite ses containers pour proposer également d'autres solutions de restauration. Donc il y en a vraiment pour tous les goûts. Dépêchez-vous également de réserver vos places parce que ça, c'est gratuit, mais c'est sur réservation. Il avait annoncé, je crois, semaine dernière, d'avoir déjà plus de 1500 personnes.
2: Ouais, exactement.
3: Donc les places vont être très vite prises d'assaut. Et c'est également un temps fort pour le territoire parce que, effectivement, le 14 juillet, Aix-les-Bains ne propose plus de feux d'artifice depuis de nombreuses années. Donc, il en a profité et c'est une super découverte également au niveau du domaine de Marlioz.
1: Et c'est bien le 13 juillet, ça fête le 14 juillet, mais en fait, la veille au soir, comme dans beaucoup de communes en France.
3: Exactement. Et après, on va aller sur le festival Aix-Lyrique. Alors, ce festival, on en parle chaque année.
1: Nous sommes partenaires aussi.
3: Tout à fait, c'est un festival historique. C'est l'un des derniers festivals de opérette.
1: C'est ce qu'on appelait avant le festival d'opérette.
3: D'opérette, voilà. Alors effectivement, ils ont un petit peu modernisé le nom. Ils ont une vraie volonté aussi de dépoussiérer un petit peu ce festival et de le rendre plus moderne.
1: Plus court aussi.
3: Là, il est effectivement sur un seul week-end, les 18 et 19 juillet. C'est tout au Théâtre du Casino Grand Cercle. Et c'est quelque chose à découvrir. Parce que même si on n'est pas un fan d'opérette, ou en tout cas...
2: Ouais, mais même l'affiche, elle rend, on va dire, l'événement un peu moins élitiste.
3: Elle donne le ton.
2: Et ça, c'est bien, parce que tu te dis, je vais découvrir vraiment un chouette festival.
3: Exactement. Ouais. Il y a une nouvelle présidente avec Marion Bonnet qui donne beaucoup de mal. Et qui, alors, Sophie Carré, pendant 2-3 ans, avait fait également beaucoup, beaucoup de boulot sur ce nouveau format. Et aujourd'hui, ils sont concentrés sur un week-end. Et je pense que ça sera également une très belle
1: présence d'Estelle Danvers et de Jean-François.
3: Qui sont quand même
1: des artistes lyriques
3: exceptionnels,
1: reconnus dans toute la France et au-delà. Et donc, ils seront à Aix-les-Bains le week-end. Ils s'occupent de
2: la
1: programmation.
2: Très sympa et très accessible.
1: Ah oui, je les adore.
2: Vraiment.
3: Et sur la thématique d'Offenbach. Et donc, n'hésitez pas à découvrir. C'est en vente sur la billetterie des spectacles d'Aix-les-Bains Riviera des Alpes. Vous avez tout sur le site internet.
1: Oui.
3: Et c'est vraiment à découvrir.
1: C'est intéressant à dire ça parce que là, on est en train de donner des dates. Et pour celles et ceux qui écoutent, qui n'ont pas le temps de tout noter, ne paniquez pas.
3: Oui.
1: Vous allez sur le site Aix-les-Bains Riviera des Alpes.
3: Oui,
1: vous aurez tout le calendrier, donc vous pourrez reprendre tranquillement chez vous et cocher les dates qui vous intéressent.
3: Exactement, vous avez le flyer en téléchargement. Vous pouvez aussi choisir votre période en fonction de votre séjour. Le type d'événement qu'il y a, admettons, du 7 au 15 juillet.
2: Oui, sur les 15 jours de passage sur le territoire.
3: Là, vous avez tout le détail. Et après, vous avez chaque événement à sa propre page internet avec tout le détail. Les horaires, les dates, les descriptifs des concerts, vous avez vraiment tout. Et pour ceux qui sont payants, les liens pour aller acheter votre place. Donc, c'est très complet. N'hésitez pas à aller sur le site Aix-les-Bains Riviera des Alpes.
2: Formidable, les incontournables.
1: On poursuit
2: du
1: encore
2: territoire.
1: Avant une deuxième pause.
2: Allez, on poursuit encore avec
1: notre ami Dorian Aix-les-Bains, le Tango Festival. Un des derniers festivals de tango en France, mais de tango argentin.
3: Argentin, oui.
1: Et un tango
3: édition.
1: D'une qualité exceptionnelle grâce à la passion de Dorian. Et là, encore une fois, c'est vrai que quand
2: on parle de DJ,
1: ça fait du bien d'avoir aussi de la musique live avec du spectacle
3: vivant
1: et des musiciens qui joue.
3: Et puis le tango, c'est une danse qui est très vivante, qui est très spectaculaire, qui est sensuelle.
1: Quand le tango...
2: C'est effectivement
3: un festival de très haute qualité.
1: Magnifique.
3: Je salue Dorian parce qu'elle se donne chaque année énormément de mal pour que ce soit un festival de qualité. Ses bénévoles sont aussi une force, tu en parlais, Jean-Pierre et Sandra. C'est vraiment très important. Là, cette année, elle a déniché. Alors, quand elle le dit, on peut lui faire confiance. Une artiste, des artistes argentins qui viennent en France et qui vont mettre le feu sur le parquet, parce que là, ça se danse sur du parquet. On peut pas danser le tango n'importe où. Et la petite nouveauté qu'elle a cette année, c'est qu'elle met en place un chapiteau sur la scène du théâtre de Verdure pour que les gens soient
2: à l'ombre
3: pendant qu'ils vont danser. Donc, c'est pour le confort aussi des danseurs. Donc, il y aura le
2: parquet. Et puis, s'il y a des gouttes de pluie, il n'y a pas de pluie.
3: Exactement.
2: Voilà.
1: Donc, c'est un festival. Il y a la tente.
3: Exactement.
2: Oui.
3: Depuis cette année, c'est la nouveauté. Il suit, c'est bien. Et les dates, je vous les rappelle, c'est du 23 au 26 juillet. Vous avez tout le détail sur notre site, mais également une soirée au théâtre du Casino Grand Cercle avec le spectacle qui va être pareil. N'hésitez pas à réserver vos places parce que ça va partir très vite également.
2: Mais qu'est-ce que c'est bien dit, Loïc.
1: On termine le mois de juillet avant de faire la pause avec Cinépark.
3: On revient au domaine de Mario.
1: On va en parler bientôt. Le 3 juillet, Florian sera en direct avec nous pour en parler.
3: Il en parlera beaucoup mieux que moi.
2: Ça termine le mois de juillet, puis ça commence aussi le mois d'août.
3: Il a 7 soirs.
2: 7 soirs.
3: Eh bien, exactement. Comme alors, je pensais qu'il avait rajouté une date, mais il m'a confirmé là, dernièrement qu'il avait déjà ce format. Mais il en a rajouté depuis le début de la première édition. Donc, c'est effectivement sur réservation. Les réservations, il vous le dira, je pense que ce sera à tout début juillet. Faudra s'y prendre tôt parce qu'il y a encore des films incroyables. Il y a L'âge de glace, il y en a vraiment pour
2: tous
3: les
2: goûts. Mais tu sais déjà tout, toi.
3: Une bonne partie, oui.
1: J'ai l'impression qu'il est au courant de tout.
3: Je ne vais pas tout vous dire, je vais lui laisser la primeur.
1: Oui, bien sûr.
2: Puisqu'on le reçoit bientôt.
3: De dire, mais en tout cas, c'est vraiment, ce n'est pas qu'un cinéma en plein air. C'est aussi un concept avec une soirée concert, avec des food trucks, avec de la musique. C'est vraiment.
1: C'est une soirée hyper intéressante.
2: Oui, les gens ont bien pris leur habitude, tu sais, sur les petits transats, avec le petit plaid, tout ça.
3: Il y a tout ce qu'il faut pour le confort.
1: Parce qu'il y a quelques transats mis en place par
3: par le domaine,
1: mais il n'y en a pas pour tout le monde.
2: Non, on peut venir avec sa petite chaise,
1: Pognon avec sa petite chaise, son transat.
3: On est quand même dans un parc, donc les gens peuvent s'asseoir dans les pelouses.
2: Oui,
3: c'est hyper agréable, c'est ciné plein air, ça va avec l'atmosphère. Donc, faut venir découvrir à la fois le lieu,
1: avec un parc qui est même un petit peu en
3: dévers, un petit peu.
1: Dévers,
3: et qui permet
1: comme
3: de
1: ça,
3: voir.
1: Tout le monde voit la scène.
3: Exactement, oui. Ça fait un petit amphithéâtre naturel.
1: Oui, tout à fait.
3: Et c'est vraiment un cadre génial, et il faut aller découvrir ce ciné-parc. Ça doit être la 5e ou 6e édition.
1: Oui, tout à fait. Cher Loïc, tout le monde est en train de se poser la question, est-ce qu'il est utile de partir en vacances cette année quand on habite sur le territoire
3: pas
1: Grand Lac,
3: rester chez nous,
1: puisqu'on peut profiter de notre beau territoire et profiter de toutes les soirées festives et des soirées gratuites.
3: Donc, exactement, mais c'est
1: qui
3: important
1: ne demandent pas des budgets énormes.
3: De montrer aux gens qu'il n'y a pas forcément besoin de prendre l'avion et d'aller au bout du monde pour à la fois découvrir un territoire qui est magnifique. Et je pense que les locaux, j'en suis le bon exemple, hein, je suis originaire de la ville de Nice, et quand j'y retourne maintenant pour voir la famille, je le découvre ou je la redécouvre en tant que touriste. Et je pense que quand on est dans son quotidien, on ne prend pas assez d'aller découvrir les pépites du territoire découvrir les festivités qu'il y a sur son territoire.
1: C'est clair. Quand on est du territoire, tu parlais des marchés nocturnes, pour beaucoup, on n'y prête même pas attention, alors que c'est l'occasion d'aller passer une bonne soirée, d'aller voir des artisans qui sont à côté de chez nous et que l'on ne connaît même pas.
3: Tout à fait, tu as tout dit.

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1: Et c'est déjà la dernière partie de cette émission spéciale exceptionnelle avec notre partenaire, l'Agence d'attractivité et de tourisme Aix-les-Bains-Riviera-des-Alpes.
2: Ça passe toujours vite quand on est bien accompagné.
1: Mais oui, tout à fait.
3: Pareil pour moi.
1: Merci.
3: Je vous renvoie le compliment. Merci.
1: Loïc Vincent, donc toi, ton rôle exactement.
3: Moi, je suis référent événement au niveau de l'agence. Donc on va dire que j'organise les événements que l'on coordonne nous. Et après, on est aussi.
1: Tu donnes des conseils aussi.
3: Et on est aussi une porte d'entrée aux différents organisateurs dont vous faites partie. Mais on va en parler juste après. Par exemple, Ours en Seine, il y a toujours des anecdotes. La première année où Antoine est venu nous voir, je veux faire 3 jours sur l'esplanade. Musilac se faisait pas, c'était l'année du Covid. Et j'ai dit, écoute, Antoine, viens avec nous, on va te montrer un lieu qui est assez incroyable. C'est l'espace Lamartine au Grand Port, là, près de la plage.
1: La baie de Mémar, voilà.
3: La baie de Mémar. Et j'ai dit, en fait, ton événement, il faut que tu le fasses là. Et voilà, on est porte d'entrée, conseil, pour mettre en relation aussi les organisateurs entre eux, avec les bons interlocuteurs. Et c'est aussi la force de l'agence. Voilà.
2: Eh bien écoute, merci pour toutes ces précisions.
1: Donc,
2: on repart du côté de la Chautagne cette fois-ci avec un événement qui est chouette aussi qui s'appelle Bateau de Jazz.
3: Tout à fait, qui se déroule du 21 au 30 août en Chautagne, donc essentiellement sur Chana, au château de Mécora. Donc château de Mécora, c'est un château privé et qui fait la gentillesse et l'honneur de pouvoir le découvrir dans le cadre de ce festival qui est 100% jazz, qui est un festival qui fête sa 12e édition cette année où Dominique, son responsable, se donne énormément de mal avec ses bénévoles de proposer vraiment un festival de très haute qualité et qui cette année va faire découvrir une jeune artiste canadienne qu'il a dénichée je ne sais où mais qui est juste incroyable. Donc faut venir découvrir ce festival qui se fait dans des lieux atypiques. Il y a aussi des concerts sur le bateau entre Chana et le lac. Enfin, faut vraiment aller sur ce festival. C'est un lieu complètement atypique, un festival atypique sur le jazz et c'est vraiment hyper intéressant.
2: Et c'est surtout un rendez-vous qui est bien inscrit aussi parce que ça fait déjà de nombreuses années.
3: 12 ans, tout à fait.
2: Ouais,
3: c'est un incontournable.
2: Ce spectacle est proposé.
3: C'est la Chautagne qui vit à ce moment-là pour le jazz, donc c'est super sympa.
1: Exactement. Ours en

0: scène.
1: Et bah, Ours en scène, j'en parlais avec Antoine de la Brasserie Caco.
2: 21 et 22 août.
1: Bah, exactement. Donc, c'est un festival qu'on aime accompagner. Cette année, en plus, on les accompagne sur la billetterie parce que c'est une petite nouveauté pour eux. C'est le succès de cet événement, hein, qui est entièrement gratuit depuis sa création. Et cette année, il rend payant à partir de 20h.
3: À partir de 20h, c'est 5 euros. Ouais.
1: Donc, nous, on va l'accompagner justement sur cette partie-là. Ça reste gratuit pour les PMR, évidemment. Et pour les moins de 16 ans. Mais effectivement.
2: Et si on arrive après 20h, par 20h, on paye 5 euros.
1: On paye 5 euros.
2: Et si on arrive avant, c'est gratuit.
1: Exactement. Donc il y a une jauge en plus, par chance, cette année, qui est augmentée à 6000 personnes par soir à l'instant T. Donc ça lui permet de respirer un peu mieux parce que c'est un gros succès. Il se donne beaucoup de mal sur la partie artistique avec des groupes à la fois locaux, mais il commence un peu à.
3: Oui, il y a une programmation d'Alissima.
1: Un petit peu de partout. Donc il est incroyable sur 2 jours avec des interplateaux. Enfin, il y en a vraiment pour tous les goûts. Buvette, évidemment, avec la bière ex-Riviera, mais pas que la bière ex-Riviera. Il propose aussi beaucoup de choses. Et puis également des food trucks. Je crois qu'il y a de la tartiflette et également la fameuse fondue à la bière.
2: À la bière.
1: Donc voilà, c'est un festival qui est
3: très bon, la fondue à la bière.
1: Exactement. C'est exactement plus léger, qui se déroule sur la baie de Mémar, sur ce lieu incroyable, dans ces grandes pelouses ombragées de ces arbres centenaires, voilà, sur l'espace Lamartine. Et vraiment, cette anecdote que j'expliquais tout à l'heure, c'est, voilà, on lui a donné ce conseil, et c'est la force de l'agence de dire, ben, l'esplanade, c'est très bien pour Musilac, c'est immense, c'est très grand.
2: Immense, voilà.
1: Mais toi, commence par là. Et aujourd'hui, ben, il en est ravi. Chaque année, il s'agrandit, il grappille un peu de partout. Cette année, je crois qu'il passe il agrandit aussi le nombre de places de vélo pour le parking avec Vélodéa. Donc, il a 100 places de plus de mémoire. Enfin, chaque année, il apporte aussi des nouveautés. Il y a aussi une grosse nouveauté, c'est qu'il a également une navette au départ de Grésy et maintenant de Drumétaz. Donc voilà, c'est un festival qui se structure, qui est vraiment de très grande qualité.
3: Qui prend de l'ampleur.
1: Tout à fait, exactement.
3: Très très bien. Dragon Boat Festival, on en a déjà parlé un petit peu.
1: On arrive sur ce gros festival.
3: Le week-end d'après.
1: Exactement, du 24 au 29 sur la plage d'Aix-les-Bains. Vous allez avoir...
3: Du 24 au 30, non ?
1: Alors le 30, alors, c'est que la journée du 30, c'est en option.
3: Okay.
1: Et s'il y a une journée de mauvais temps, vous allez voir débarquer 4600 femmes du monde entier, 25
3: touchées par le cancer du sein.
1: Touchées par le cancer du sein, qui sont potentiellement encore malades ou en rémission ou qui ne sont plus malades. C'est le festival qui se déroule tous les 4 ans. C'est leurs Jeux Olympiques à elles.
3: Avec la présence de 37 pays.
1: 26 pays.
3: 26
1: pays, pardon. Mais c'est la première fois qu'il y aura une embarcation chinoise parce que les Chinois vont rarement au-delà de leurs frontières sur ce genre de compétition. Mais il y aura des Canadiennes, il y aura des Australiennes, des Américaines, des pays, évidemment, des Françaises. On a eu d'ailleurs une équipe, entre guillemets, ex-Riviera, avec des équipes qui vont être de Thonon, de Chambéry avec l'association 4S et de Drôle de Rame d'Annecy qui font un équipage. On leur finance leur tenue avec le logo ex-Riviera, ça va être juste incroyable. Et là, vous allez avoir un truc de dingue parce qu'il y a une atmosphère, une énergie de ces femmes qui est juste incroyable et phénoménale. On a fait un test event l'année dernière qui a donné déjà le ton et vous allez avoir des entraînements du lundi au mercredi, donc toute la journée, la cérémonie d'ouverture, et le jeudi après-midi à partir de 16h sur l'esplanade. Et là, vous allez avoir un truc assez délirant, à la fois des équipes à pied de l'esplanade, mais aussi sur le lac, et qui vont aller jusqu'à la plage pour la partie cérémonie officielle, avec des éléments très forts et très symboliques, avec les yeux du dragon, qui est une cérémonie officielle pour les Dragon Boats. Je rappelle, c'est une embarcation chinoise qui peut embarquer jusqu'à 25 personnes, avec une personne à l'arrière qui donne le tempo avec un tambour, donc ça va donner vraiment, vous allez avoir la chair de poule, c'est oublié, ça peut pas être autrement. Et après la compétition, parce que c'est quand même des compétitrices, elles sont pas là pour rigoler, certaines, du vendredi au samedi, ce n'est pas une compétition officielle, tout le monde gagne. Mais en tout cas, ça va être une
2: fête. Toutes ces dames donnent le meilleur d'elles-mêmes.
1: Exactement.
2: Face à la maladie qu'elles ont vécue ou qu'elles vivent encore.
1: Tout à fait. Voilà, exactement. Mais non, ça va être un moment incroyable. Il y a des gens qui vont vraiment déambuler en rose dans toute la ville, dans tout le territoire. Vous allez voir, ça va être magique.
3: Ça va mettre des couleurs un peu partout.
1: Tout à fait.
3: Donc, du 24 au 29 août, Loïc, c'est bien
2: l'événement de l'été, C'est exceptionnel que ce soit en France et que ce soit.
1: Alors, c'est la première fois et peut-être la dernière en France. C'est tous les 4 ans. C'est la 5e édition.
3: En fait, ça se passe comment? C'est Aix-les-Bains qui a candidaté? Comment ça s'est passé à la base?
1: C'est la France qui a candidaté avec comme ville hôte Aix-les-Bains. On a dû effectivement candidater face à d'autres pays. Il y avait le Canada également qui était aussi potentiellement en lice. Et on va dire que notre dossier a été très apprécié avec à la fois une structuration avec ce lac qui est naturel, qui est incroyable, la capacité d'accueil aussi aixoise du territoire, mais aussi d'Annecy et de Chambéry, qui permet de drainer aussi vraiment ces 4600 femmes. Et puis aussi bah, tout le professionnel du dossier et de l'organisation. C'est une association qui s'appelle Paguer Plus Loin. Nous, on les accompagne dans l'organisation. On n'est pas organisateur, mais en tout cas, ils ont vraiment structuré ça pour que ça se passe au mieux pour ces 4600 femmes, leurs accompagnateurs, leur équipe médicale, parce que tu l'as rappelé, hein, c'est des bien femmes sûr. Qui sont pour la plupart encore malades.
3: Et donc, peut-être en traitement.
1: Exactement, oui, encore en traitement. Et il y aura pendant toute la durée du festival, j'allais l'oublier, mais en tout cas aux Toiles du Lac, ce sera entièrement gratuit, des conférences, des ciné-débats, justement sur l'accompagnement, le traitement, après l'opération, plein de débats, justement pour ce cancer du sein qui malheureusement fait encore des dégâts tous les ans. Voilà, mais ça va être une grande fête et je peux vous dire qu'elles vont mettre une énergie de dingue.
2: Voilà. On n'en doute pas et on a hâte
3: déjà. Des combatives, ces
2: 24
3: femmes.
2: 24 au 30 août. Et puis on termine cet été. On sera déjà en septembre. Aïe, aïe, aïe, comme ça va passer vite. Mais là, on a encore le temps. Ex-auto-légende.
1: Et ben, pareil, incontournable.
2: La 25e édition avec le retour des bateaux, je crois, en plus.
1: Exactement.
2: Ça.
1: Didier Pijolet nous fait des surprises.
3: L'infatigable Didier.
1: Voilà, du 18 au 20 septembre, le retour des bateaux. Il y aura aussi les vélos et les voitures de collection. C'est une entrée payante, mais vous avez plus de 1000 véhicules sur l'esplanade. C'est un événement qui est toujours aussi très apprécié, qui se déroule depuis maintenant quelques années pendant les journées européennes du patrimoine.
2: Oui, du patrimoine.
1: Ce qui permet d'allier à la fois le patrimoine aixois et le patrimoine automobile. Voilà.
2: Merci Loïc Vincent, il est 11h53. Alors on a parlé de tous les événements de l'été. On était en septembre, mais je crois qu'on en a oublié. On aura
1: on l'a fait exprès.
2: L'occasion d'en reparler sur nos ondes longuement.
3: Et ça sera développé également demain dans l'émission Demander le programme.
2: C'est vrai.
3: À partir de 13h.
2: À 13h.
3: Oui, tout à fait. Demain à 13h en direct avec Christine.
2: Avec Sandra et Christine.
3: Exactement.
2: Super.
3: Donc on aura l'occasion bien sûr de faire des piqûres de rappel sur cet agenda de l'été exceptionnel 2026.
1: Eh bien, écoute, avec grand plaisir. Et puis, Bifi, tu en parlais, c'est les 12 et 13 septembre, toujours sur le même lieu de la plage de Mémar, l'espace Lamartine. La thématique du bien-être en avant cette année, c'est la Chine. Et je peux vous garantir qu'on a une chance incroyable sur le territoire, c'est qu'on a une richesse d'intervenants qui pratiquent, qui vont se former en Chine chaque année, qui est juste incroyable. Vous avez toujours nos 6 univers, vous avez tout sur le site www.befit.fr. Les places sont déjà en vente, mais vous avez autant des animations gratuites.
2: Redis-nous ce que c'est peut-être
1: le
2: Bifit pour ceux qui ne connaissent pas encore.
1: C'est un festival du sport santé bien-être. Pendant 2 jours, vous pouvez découvrir des activités de sport bien-être, santé. Ça va du fitness à la méditation avec l'espace zen, à des conférences entièrement gratuites, à la cuisine saine, au paddle et au yoga. J'allais l'oublier. Donc c'est vraiment ça les 6 univers de l'événement avec des cours payants, avec des jauges sous chapiteau. Mais vous avez également plus de 50 heures d'animation gratuite pendant tout le week-end pour pouvoir découvrir aussi tous ces univers-là, que ce soit la conférence, que ce soit des ateliers en yoga, en méditation, il y en a vraiment pour tous les goûts. Et un salon de plus de 60 exposants entièrement gratuit avec des exposants qui sont en lien avec cet univers. Donc on va avoir des magasins bio, on va avoir des thérapeutes, des salles de sport, des profs de yoga, enfin, il y en a vraiment pour tous les goûts. Et c'est un incontournable du territoire. C'est l'événement.
3: Comme je dis toujours, quand on est bien à l'intérieur, ça se voit à l'extérieur. Et c'est typiquement, on va dire, le symbole aussi de ce Bifit qu'on retrouve donc le 12 et le 13 septembre prochain.
1: Exactement, on vous attend nombreux et puis je reviendrai pour vous expliquer
3: tout ça.
1: Avec grand plaisir.
2: Du Bifit. Loïc Vincent, un dernier mot sur cette saison estivale, sur l'agenda de l'été 2026 pour donner envie à celles et ceux qui hésitent encore.
1: Eh bien, n'hésitez pas à aller découvrir ce territoire par le biais de ces événements qui seront festifs et qui vont vous redonner le sourire. Ça va être des moments vraiment de partage incroyables. Donc, n'hésitez pas à aller sur notre site pour découvrir tout le programme et venir découvrir le territoire.
3: Eh bien, écoute, c'est super. On sera donc au rendez-vous pour toutes ces belles animations sur le territoire, sur les 28 communes du territoire. Et puis, merci en tout cas d'être venu à l'antenne de Radio Grand Lac.
1: Avec grand plaisir. Merci
3: c'est
1: à tous les deux.
3: C'est toujours un plaisir
2: merci,
3: de
2: Loïc.
3: Te recevoir. Et puis, nous, écoute, on va se quitter le programme de la journée, JP.
2: L'Euroïd ce soir à 20h avec Seb. Et puis peut-être un petit mot pour tous nos sociopros qui travaillent dans le tourisme, qui travaillent dans l'accueil. On leur souhaite une très bonne saison.
1: Hein. Exactement, une très belle saison. Été. Mais j'en doute pas, ce sera une saison réussie.
3: Exactement. Bye bye, restez bien connectés au grand bain de la vie locale. Et puis nous, on se retrouve dans quelques temps pour une autre émission spéciale.
2: Ah bon
3: oui, attends, on lâche pas, on ne lâche rien. dans le grand bain de la vie locale.
2: Présentation le 7 juillet, exactement. Ici à 11h avec Laurie
3: avec Soulier, l'agence, ouais.
2: Dans le cadre des 10 ans de l'agence Aix Riviera.
3: Bye bye, voilà. Bonne Merci, journée à tous. Bonne journée.
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1: Bonjour à toutes et à tous, voici l'essentiel de l'actualité de ce mercredi 24 juin sur Radio Grand Lac. La France traverse toujours une vague de chaleur exceptionnelle. La nuit de lundi à mardi a été la plus chaude jamais enregistrée dans l'Hexagone depuis 1947, avec une moyenne de 21,6 degrés, battant le précédent record de 2019. Et les températures restent anormalement élevées ce matin. Plusieurs villes ont dépassé les 25 à 26 degrés dès le réveil, comme par exemple à Rennes, Poitiers ou Limoges. La situation reste critique sur l'entièreté du territoire. Plus de 50 départements sont en vigilance rouge canicule et une trentaine en orange. Au total, plus de 9 Français sur 10 sont concernés par ces fortes chaleurs. Lundi, un nouveau record a même été battu pour une après-midi la plus chaude jamais mesurée en France, avec une moyenne nationale proche de 38 degrés. Ces conditions extrêmes ont déjà des conséquences dramatiques. Plusieurs décès liés à la chaleur ont été signalés ces derniers jours, dont ceux de 2 enfants dans le Vaucluse, retrouvés dans une voiture, ainsi que plusieurs personnes âgées en Gironde. Les autorités appellent à la plus grande vigilance, notamment pour les personnes fragiles. Les établissements scolaires, d'ailleurs, continuent de s'adapter. Plus de 1300 écoles et collèges ont fermé en début de semaine. Malgré cela, les épreuves du baccalauréat sont maintenues dans la majorité des académies. À l'international, une commission d'enquête indépendante mandatée par l'Organisation des Nations Unies accuse Israël de cibler des enfants dans la bande de Gaza et évoque à nouveau l'hypothèse d'un génocide en cours. Des accusations fermement rejetées par les autorités israéliennes qui dénoncent un rapport biaisé. Retour en France où le garde des Sceaux Gérald Darmanin annonce un vaste plan de modernisation du ministère de la Justice. Il promet un choc numérique avec l'objectif du zéro papier d'ici 6 mois, grâce notamment à la numérisation et à l'intelligence artificielle dans les juridictions. Sur le plan législatif, le gouvernement prépare également un projet de loi élargi de lutte contre le racisme et l'antisémitisme. Le texte doit être présenté en Conseil des ministres le 9 juillet prochain, avant un examen au Parlement à la rentrée. Et puis côté santé, les cancers et les maladies cardiovasculaires restent les premières causes de mortalité en France, représentant près de la moitié des décès en 2024. Les maladies respiratoires poursuivent quant à elles leur progression.
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1: À Chambéry, l'affaire judiciaire liée à la Cité des Arts continue de faire réagir. Un professeur de musique, déjà révoqué fin 2025, a été mis en examen pour corruption de mineurs et placé en détention provisoire. Il est soupçonné d'avoir sollicité des contenus à caractère sexuel auprès de plusieurs élèves sur une période comprise entre 2013 et 2024. Le suspect conteste les faits. L'enquête confiée à la police judiciaire de Savoie se poursuit sous l'autorité d'un juge d'instruction. Toujours à Chambéry, la gestion de la canicule a fortement impacté le fonctionnement des écoles. Plusieurs établissements ont dû fermer leurs portes l'après-midi ces derniers jours en raison de fortes chaleurs. Un dispositif d'accueil a été mis en place pour les familles, notamment dans une salle climatisée au Scarabée. Mais l'organisation a suscité des critiques de parents qui pointent un manque d'anticipation. La municipalité, quant à elle, évoque des décisions prises dans l'urgence pour protéger les enfants et le personnel. En Savoie, retour sur une affaire de trafic de stupéfiants jugée récemment à Chambéry. 3 hommes ont été condamnés pour avoir organisé un réseau de vente de cocaïne dans l'avant-pays savoyard, à Yenne. Le principal mis en cause écope de 4 ans de prison ferme. Son bras droit a été condamné à 3 ans de prison, dont une partie aménageable. Un 3e homme a été partiellement relaxé, mais condamné pour une infraction connexe. Dans un registre plus insolite, la caisse d'allocation familiale de Savoie a reconnu une erreur informatique majeure. Un habitant de Notre-Dame-des-Millières avait reçu un courrier lui réclamant plus d'1 million d'euros. Une somme totalement erronée, corrigée depuis. L'organisme a présenté ses excuses et assure que l'incident est isolé. Et puis à Aix-les-Bains, le festival Musilac fait déjà parler de lui pour 2027. Le DJ français David Guetta y donnera un concert exceptionnel, l'un des seuls prévus en France cette année-là. Une annonce très anticipée qui confirme l'ambition du festival sur l'esplanade du lac. Et on termine avec votre agenda local sur Radio Grand Lac ce vendredi et ce samedi. Plusieurs rendez-vous solidaires et culturels sont au programme dans le bassin aixois et en Savoie. À Trévignan, par exemple, l'association Equiloisirs organise les feux de la Saint-Jean ce samedi dès 18h30 au 1432 route du Revard, au siège de l'association. Au programme, un concert de corse de chasse assuré par les Échos du Vivier, suivi d'une soirée dansante années 80 avec un DJ. L'entrée est libre et les bénéfices seront reversés à une association qui accompagne les enfants en situation de handicap ou atteints d'autisme. À l'art à voir, le Lions Club propose également un vide dressing solidaire samedi de 9h à 18h. Ce sera du côté de la maison, 718 rue des Belles Donnes. Vêtements, chaussures et accessoires seront proposés à la vente au profit de l'Institut du Sein de Savoie et une buvette sera ouverte sur place. Côté musique, direction Grésy-sur-Aix avec le concert de la chorale Terpsichore. Ce sera ce samedi à 20h à l'église du village. L'entrée est à 12€ et c'est gratuit pour les moins de 15 ans. Billetterie directement sur place. Et puis à Chambéry et Montmélian, deux concerts solidaires au profit des enfants orphelins d'Ukraine auront lieu ce week-end. Vendredi 26 juin à partir de 20h à l'église de Montmélian, puis samedi à partir de 20h à l'église Notre-Dame de Chambéry. Le trio ukrainien Oxamit se produira aux côtés de chorales locales. Le tarif unique est à 15€ et c'est gratuit pour les moins de 12 ans. Réservation possible via Elo Asso en office de tourisme ou directement sur place avant le spectacle.
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1: Pour cette journée de mercredi, la canicule s'éternise et devient très éprouvante sur les pays de Savoie avec quelques orages pouvant déborder des reliefs en fin de journée, mais rien n'est vraiment sûr. Côté mercure, ça s'envole et c'est quasi exceptionnel, hein, 23 degrés partout autour du lac du Bourget et jusqu'à 38, voire même localement 40 à 41 degrés, notamment dans l'agglomération chambérienne et dans le pays aixois. Face à ces fortes chaleurs, hein, on vous recommande quand même de bien vous y hydrater, de rester le plus possible au frais et de prendre régulièrement des nouvelles des personnes fragiles autour de vous. Voilà donc pour vos prévisions météo, je vous souhaite tout de même un excellent mercredi à l'écoute du Grand Bain de la vie locale.
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1: Il est l'heure de votre programme télé en ce mercredi 24 juin sur Radio Grand Lac, sur TF1 à partir de 21h10, Good American Family sur France 2, Inès et Yvan, L'amour sur un fil sur France 3, à partir de 21h10 également, Le camping, Un siècle de bonheur français sur Canal, Certains l'aiment chauve sur France 5 à 21h05, Mémoire, la grande expérience sur M6, ce sera du football évidemment à partir de 20h50 avec la Coupe du Monde. Troisième journée, groupe B, Suisse-Canada. Sur Arte à 21h, Rosalie. Sur France 4, Taratata 100% live. Sur LCP à 20h40, Marius et le bruit des vagues. Sur W9 à 21h25, enquête criminelle. Sur TMC, Harry Potter et les reliques de la mort. Deuxième partie sur TFX à 21h10, Cleaners, les experts du ménage sur Gulli de Middle. C'est à partir de 21h05 sur C-Star non-stop. C'est à 21h10 sur T18, Yes Man. C'est à 20h55, à 21h10 sur Novo 19, Vos objets valent de l'or, Saint-Savine, un trésor impérial en héritage sur TF1 Série Film. Première vacances, c'est également à partir de 21h10 sur L'équipe, à 21h07, Sniper Rogue Mission, et enfin sur Sister à 20h40, Brice 3. Voilà donc pour votre programme télé de ce mercredi soir. Je vous laisse faire votre choix et je vous souhaite par avance une excellente soirée télévision.
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1: Hello tout le monde, comme chaque semaine, on se retrouve sur les ondes de Radio Grand Lac pour vos sorties ciné. Et on débute tout de suite avec La Bataille de Gaulle, partie 2, J'écris ton nom, avec au casting Simon Abkarian, Simon Roussel Bill et également Florian Lezieur. Pour le synopsis, ça se passe en juin 1940. La France s'effondre et signe l'armistice. Au milieu du chaos, un homme refuse de céder. Seul contre tous, ce général inconnu s'échappe vers Londres pour sauver ce qu'il reste d'un rêve, la liberté. Sans armée, sans appui, sans espoir, mais avec une folle conviction, la France, sa France, n'a pas déposé les armes. Il tente un ultime pari, convaincre le monde que la bataille de France n'est ni terminée ni perdue. La réalité est têtue et lui donne tort, mais peu à peu se lèvent autour de lui en Angleterre, en France et en Afrique des résistants de l'ombre, des lycéens révoltés, des soldats déterminés. Leur foi, leur audace, leur rage de liberté défient l'histoire qui semblait pourtant écrite d'avance. On poursuit avec le film Des Mignons et des Monstres. C'est une comédie-animation, une histoire aussi rocambolesque qu'absurde, hein, mais bien sûr totalement véridique, qui raconte comment les Mignons, partis à la conquête d'Hollywood, sont devenus des stars de cinéma, pour finalement tout perdre en libérant au passage une bande de monstres déchaînés, avant de s'unir pour tenter de sauver la planète de ce nouveau désastre à leur actif. Et nous terminons cette chronique ciné avec le film Les Caprices de l'Enfant Roi. C'est une comédie dramatique qui se déroule en 1651. Louis est un jeune adolescent. Alors que la fronde menace, sa mère Anne d'Autriche décide d'exfiltrer son fils pour le mettre à l'abri et le remplace par un sosie. Louis est confié par D'Artagnan à Cyrano de Bergerac qui le cache au sein de la troupe de théâtre de Madeleine Béjart et également de Molière. Tandis que Madeleine et Cyrano se découvrent une passion commune pour le jeune Molière, Louis découvre la vie et ses plaisirs, l'art et le travail, le courage et la stratégie, tout ce qui fera de lui le roi soleil. Voilà donc pour vos sélections ciné de la semaine. Je vous laisse faire votre choix et je vous souhaite par avance une excellente séance dans les salles de notre département.
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1: Il est l'heure de votre programme télé en ce mercredi 24 juin sur Radio Grand Lac, sur TF1 à partir de 21h10, Good American Family sur France 2, Inès et Yvan, L'amour sur un fil sur France 3, à partir de 21h10 également, Le camping, Un siècle de bonheur français sur Canal, Certains l'aiment chauve sur France 5 à 21h05, Mémoire, la grande expérience sur M6, ce sera du football évidemment à partir de 20h50 avec la Coupe du Monde. Troisième journée, groupe B, Suisse-Canada. Sur Arte à 21h, Rosalie. Sur France 4, Taratata 100% live. Sur LCP à 20h40, Marius et le bruit des vagues. Sur W9 à 21h25, enquête criminelle. Sur TMC, Harry Potter et les reliques de la mort. Deuxième partie sur TFX à 21h10, Cleaners, les experts du ménage sur Gulli de Middle. C'est à partir de 21h05 sur C-Star non-stop. C'est à 21h10 sur T18, Yes Man. C'est à 20h55, à 21h10 sur Novo 19, Vos objets valent de l'or, Saint-Savine. Un trésor impérial en héritage sur TF1 Série Film. Première vacances, c'est également à partir de 21h10 sur L'équipe à 21h07, Sniper, Rogue, Mission. Et enfin sur Sister à 20h40, Brice 3. Voilà donc pour votre programme télé de ce mercredi soir. Je vous laisse faire votre choix et je vous souhaite par avance une excellente soirée télévision.
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3: Salut Aix-les-Bains, salut Chambéry, Seb avec vous jusqu'à 21h. On est super content de vous retrouver comme tous les mercredis soirs et samedis soirs sur l'antenne de Radio Grand Lac. J'espère que vous avez passé une belle journée. On est ensemble pour ce début de soirée avec les meilleurs sons diffusés en Europe. Sans oublier tout à l'heure les flashbacks avec notre ami Valentin et le clin d'œil des auditeurs. N'hésitez pas à nous faire un petit coucou sur la page Facebook Seb Radio si vous avez des bons plans ou des petits messages. On se fera bien sûr un plaisir de les diffuser pendant l'émission. Tout de suite, on part direction avec des sons, direction la France et l'Italie. On vous souhaite une belle soirée, c'est Radio Grand Lac, c'est l'Euro 8.
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1: J'espère que vous passez une excellente soirée en notre compagnie. Tout de suite, on retrouve le premier flashback de la soirée. Et comme à l'habitude, il vous est présenté par notre ami Valentin.
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3: On replonge en 2011 avec LMFA.

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3: Vous écoutez bien sûr Eurohit tous les mercredis soirs et samedis soirs sur l'antenne de Radio Grand Lac, que vous soyez à Aix-les-Bains, Chambéry et même Annecy, grâce au DAB+. On espère que vous passez une excellente soirée en notre compagnie. Tout de suite, on enchaîne avec les coups de cœur Eurohit.
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1: L'émission qui ambiance Chambéry, Aix-les-Bains, vous le savez, c'est Euro 8 tous les mercredis soirs et samedis soirs. Les meilleurs sons diffusés en Europe, c'est ici, sur le 92.1 également, en DAB+. Allez, on enchaîne avec le deuxième flashback de la soirée, qui vous est présenté comme à l'habitude par Valentin.
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3: Et dans le flashback Euro 8, on va retrouver Pitbull et Marc Anthony avec Rain Over Me, un hit dance latino de 2011, électro, solaire et ultra festif. C'est une ambiance club garantie et c'est tout de suite sur Radio Grand Lac. 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

0: Karine nous a laissé un message sur la page Facebook Seb Radio. Karine aimerait avoir des sons italiens. Mais écoute, Karine, il n'y a pas de souci. On te cale deux sons italiens avant de se quitter. C'est pour toi et pour vous, les auditeurs de Radio Grand Lac. N'hésitez pas à faire comme Karine, à nous faire vos dédicaces en allant sur la page Facebook Seb Radio. Bien sûr, on se fera un plaisir de diffuser vos messages à l'antenne. Allez, la suite des programmes, c'est des sons italiens. On vous souhaite une belle soirée avec nous. C'est Radio Grand Lac sur 92.1, également le DAB+. Que vous soyez à Chambéry et Aix-les-Bains, on vous embrasse.
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2: J'espère que vous avez passé un bon début de soirée en notre compagnie. Déjà oui, les amis, une heure passée ensemble avec les meilleurs sons diffusés en Europe, que vous soyez à Chambéry, Aix-les-Bains. On se retrouve bien sûr tous les mercredis soirs et samedis soirs sur l'antenne de Radio Grand Lac. N'hésitez pas à faire un petit tour sur la page de Facebook également Seb Radio pour rester en contact avec toute l'équipe de l'Euroïc. Avant de se quitter, j'en profite également pour saluer la direction de Radio Grand Lac, Laurine, Jean-Pierre, Sandra, qui nous laisse carte blanche pour la prog de l'émission Euroïc. Et c'est vraiment cool, on les embrasse. Allez, la température va continuer à monter avec la suite des programmes sur Radio Grand Lac. Si vous sortez du côté de Chambéry et d'Aix-les-Bains, soyez prudents. C'était Seb au micro. Je vous embrasse. Bisous.
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